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3: 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Le journal Afrique, bonjour Edouard Dupénoit.
4: Bonjour à tous, bonjour à toutes. Il y a 3 ans, le coup d'État au Niger, à la une de cette édition, cette date donc du 26 juillet. En 2023, les militaires renversent un président élu démocratiquement, Mohamed Bazoum, reclus aujourd'hui dans une aile du palais présidentiel, avec son épouse, sans sortie, sans autre visite que celle de son médecin. La junte s'en sert comme d'un bouclier, dénoncent ses avocats. Le complexe procès de Christian Tshiwewe qui se poursuit en République démocratique du Congo, quel rôle avait donc ce militaire lorsqu'il a quitté la tête des FARDC? Pourquoi y avait-il des armes chez lui? Est-ce qu'il est la victime d'une guerre feutrée dans les coulisses du pouvoir? Manifestation hier en Tunisie, 3000 personnes peut-être dans les rues de la capitale, 5 ans après le coup de force constitutionnel de Kais Saied, et alors que le pays, écrasé sous un soleil de plomb, voit se multiplier les délestages. Les mangroves ont droit à leur journée mondiale, et c'est aujourd'hui, on appelle une ONG béninoise, elle nous raconte comment elle a réussi à préserver et petit à petit à restaurer cet écosystème littoral unique. Cela fait donc 3 ans aujourd'hui que le Niger a basculé sous un coup d'État militaire. 3 ans que le général Abdourahmane Tchiani et le CNSP ont pris les rênes du pays en renversant le président Mohamed Bazoum. En le renversant et en faisant de lui leur prisonnier. Mohamed Bazoum et son épouse vivent donc reclus dans une aile du palais présidentiel. Une visite médicale par semaine, un coup de téléphone aux enfants 2 fois par mois, et c'est tout. Une fois encore aujourd'hui, le collectif international de ses avocats réclame sa libération immédiate et sans condition. Maître Mohamed Seydou Diagne, avocat au barreau de Dakar, coordonne ce collectif.
5: Il a été victime de séquestration, d'arrestation arbitraire, de détention même arbitraire. Ses conditions de vie sont plus que déplorables. Il n'a pas vu ses avocats depuis 3 ans. Il ne voit son médecin qu'une fois par semaine. Il n'a pas droit à une promenade dans le palais. Il est vraiment absolument à l'isolement, coupé du monde. Et c'est une situation qui est intolérable. La junte s'entête et M. Bazoum n'est plus ni plus ni moins qu'un bouclier humain entre les mains de ses geôliers. Il n'a pas été inculpé. Il n'a pas été formellement mis en examen par un juge d'instruction. Son immunité présidentielle a été levée. On n'a pas d'interlocuteur, on n'a pas de contact. Et c'est pour ça que nous espérons et souhaitons que les autorités politiques de la sous-région ou les organisations internationales demande et exige sa libération immédiate et sans condition.
4: Maître Mohamed Seydou Diagne, propos recueillis par Lisa Vigui dans la foulée de ce coup d'État en 2023. La Cour de justice de la CEDEAO, l'Union africaine et le secrétaire général de l'ONU avaient déjà demandé la libération immédiate du président Bazoum. Dossier complet et état des lieux de la situation au Niger 3 ans après ce coup d'État à lire également sur notre site le www.rfi.fr. Le rôle et la fonction de Christian Tshiwewe, toujours en question devant la justice en République démocratique du Congo. Les audiences continuent devant la haute cour militaire de Kinshasa. L'ex-chef d'état-major général des FARDC comparaît avec 10 autres officiers supérieurs. Il est poursuivi notamment pour complot ainsi que détention d'armes sans droit ni titre. Ses avocats continuent de réclamer sa liberté provisoire ou au moins son placement en résidence surveillée. Et pour comprendre cette affaire, Pascal Moulégois, il faut remonter au moment où Christian Tshiwewe quitte son poste à la tête de l'armée congolaise.
6: Tout commence fin 2024 après le remplacement de Christian Tshiwewe à la tête de l'armée, les FARDC. Nommé conseiller militaire du président, il occupe un poste sans attribution clairement définie ni personnelle. Après avoir proposé la composition de son cabinet, il est désarmé puis arrêté le 8 juillet 2025. Le lendemain, une perquisition est menée à son domicile en son absence. 2 armes individuelles y sont découvertes. Pour l'accusation, c'est une cache d'armes, une thèse rejetée par la défense. Elle soutient qu'aucun élément du dossier ne l'étaye et affirme que la perquisition est irrégulière, le mandat ayant été délivré 2 semaines après son exécution. Les avocats contestent aussi l'accusation des complots. À l'audience, Maître Parfait Kanyanga a dénoncé l'absence des bases juridiques, estimant que les rôles exacts de son client et sa participation aux faits reprochés ne sont jamais précisés. En coulisses, certains officiers évoquent une guerre des palais à l'origine de ce qu'ils qualifient de cabale contre l'ex-chef de l'armée. Ses proches réfutent tout lien avec l'ancien président Joseph Kabila ou encore John Numbi, l'ancien inspecteur en chef de l'armée, aujourd'hui en cavale, quand on sait l'animosité qu'ils nourrissent contre Chiwewe. Enfin, ses avocats estiment que rien ne justifie son maintien en détention, ces derniers étant détenteurs des secrets de la défense nationale. Pascal Moulegua, Kinshasa, RFI.
4: La prochaine audience est prévue jeudi prochain, le 30 juillet. Entre 1000 et 3000 personnes hier dans les rues de Tunis, une manifestation plus importante qu'à l'accoutumée, puisqu'hier, 25 juillet, marquait les 5 ans du coup de force constitutionnel du président. Juillet 2021, Kais Saied limoge le gouvernement. Cette juge les quasi plein pouvoir et décrète un état d'exception. Il y avait donc dans les rues de la capitale une colère contre cette dégradation démocratique qui n'a cessé de s'accentuer ces dernières années. Une colère liée aussi à des événements beaucoup plus récents, les délestages électriques et parfois les coupures d'eau en cette période de très forte chaleur. Reportage de la correspondante de RFI Lilia Blaise.
0: Des slogans qui reprennent le dégage de la révolution de 2011 et d'autres qui parlent du manque d'eau et d'électricité. Dans la rue, la colère et le ras-le-bol se font ressentir, selon Yacine Redici, réalisateur.
2: C'est ça qui a fait aussi que le ras-le-bol a atteint un niveau sans précédent, c'est que le pouvoir actuel ne considère plus les Tunisiens. On n'a pas eu de communication du président, de la première ministre, du ministre de la Santé, de la ministre des Énergies par intérim, puisqu'on n'a pas de ministre des Énergies depuis avril 2026. Et ça, on omet de le préciser, bien sûr.
0: Parmi les visages, beaucoup n'étaient pas présents aux manifestations d'opposants politiques de ces 5 dernières années. Leur présence est un signal important.
2: Donc, bien sûr, il y a des irréductibles militants qui sont là toutes les semaines, à chaque fois qu'il y a une manif, mais il y a des gens qu'on n'a pas vus depuis 15 ans dans la rue. Et ça, ça en dit très très long sur ce qu'on vit actuellement et sur l'état de colère de la population tunisienne.
0: Anas Bettaïeb est le fils de l'homme politique et militant du parti Ennahda, Riyad Bettaïeb, actuellement emprisonné et condamné à 8 ans de prison. Anas manifeste en tant que fils de détenu politique, mais aussi en tant que citoyen.
7: C'est vraiment une situation intenable, en fait. Il y a vraiment un sentiment de délestage d'électricité, mais délestage de l'État sur la situation.
0: Après les interventions médiatiques du syndicat de la Société tunisienne d'électricité et de gaz, les coupures devraient diminuer progressivement avec la baisse des températures. Une nouvelle journée de canicule est prévue aujourd'hui. Lilia Blaise, Tunis, RFI.
4: Il est 6h tout juste 37 à Tunis.
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4: Après plus d'un mois et demi sans s'alimenter, Naama Asfari interrompt finalement sa grève de la faim. Ce militant sahraoui pour les droits humains est incarcéré depuis 15 ans au Maroc, définitivement condamné en 2017 à 30 années de réclusion pour, je cite, association de malfaiteurs. Il avait cessé de s'alimenter au début du mois de juin pour, notamment, obtenir que d'autres prisonniers militants de la cause sahraoui soient transférés dans des prisons plus proches de leur famille. L'administration pénitentiaire a fini par accéder à une partie de ces demandes. Une forme de soulagement, Polycarpe Somba, pour les proches du détenu.
8: Pour Claude Mangin Asfari, l'épouse du défenseur sahraoui des droits humains, la conclusion de cet accord de transfèrement dans un lieu de détention plus proche de la famille tient pour beaucoup à la mobilisation internationale.
9: Suite à la mobilisation internationale que nous avons mis en œuvre depuis 47 jours, eh bien, la délégation générale pénitentiaire du Maroc a bien voulu conclure un accord avec lui pour que ce qui dépend d'elle, c'est-à-dire de l'administration pénitentiaire, puisse être observé, à savoir le transfert près des familles, parce qu'ils sont tous à des milliers de kilomètres de leur famille. C'est-à-dire qu'ils sont incarcérés chez la puissance occupante et non pas au Sahara occidental occupé par le Maroc depuis 1975.
8: La grève de la faim observée par son mari pendant 47 jours a été rude et a entraîné des conséquences, reconnaît-elle.
9: Donc son état de santé est très dégradé et il doit faire très attention pour sa réalimentation. Il a perdu plus de 10 kilos. Et il a une insuffisance en potassium qui l'a obligé à être hospitalisé.
8: S'il y a du soulagement avec la suspension de cette grève de la faim, Madame Asfari l'assure, la mobilisation sur le cas de son mari va se poursuivre.
4: À Polycarpe Samba, un 7e candidat désormais au poste de secrétaire général des Nations Unies, l'Ouganda a fait savoir hier qu'il déposait le dossier d'Olara Otunu, homme politique et surtout bon connaisseur des hautes sphères de l'ONU, puisqu'il a déjà été secrétaire général adjoint ou encore représentant spécial pour les enfants. Et pour les conflits armés, tout cela entre 1997 et 2005, sous Kofi Annan. Nous sommes aujourd'hui le 26 juillet, et c'est la journée mondiale des mangroves, écosystème unique au monde. La mangrove, c'est un mélange entre la forêt tropicale et le marais du bord de mer, et son rôle est irremplaçable. D'une part, une mangrove, c'est un puits de carbone. D'autre part, c'est un écrin de biodiversité. Troisièmement, c'est un rempart naturel très solide contre l'érosion. Et ce matin, plutôt que de parler des mangroves en danger, parlons de celles qui vont mieux. Nous sommes au Bénin, où la CORD, la Coordination pour la Recherche et le Développement en Environnement...
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1: 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L'actualité africaine avec vous, Édouard Dupénoit, et l'actualité politique d'abord au Sénégal à la une de votre édition.
2: Oui, avec le lancement de Kirai hier à Dakar, un nouveau parti porté par le chef de l'État lui-même, Bassirou Diomaye Faye. Au Niger, 3 ans après le coup d'État, Mohamed Bazoum, toujours prisonnier du bon vouloir et des intérêts de la junte militaire, le président déposé vit reclus avec son épouse dans une aile du palais présidentiel et une fois encore ses avocats s'en indignent. Indignation, écœurement même en Guinée, après la médiatisation d'un viol collectif, un crime commis sur 2 jeunes femmes, mais commis il y a 3 mois. Il a donc fallu attendre que les réseaux sociaux débordent des images macabres cette semaine pour que l'opinion s'en empare. Et puis nous sommes au large du Bénin, aussi dans ce journal, et par 50 mètres de fond, s'il vous plaît, il y a bien un récif de corail. Tout ce qu'il y a de plus vivant, ça fait 60 ans que les scientifiques le pressentaient.
1: Le président sénégalais a donc lancé son parti politique.
2: Bassirou Diomaye Faye réunissait ses soutiens hier au King Fahd Palace, grand hôtel de Dakar, pour annoncer effectivement la création de sa formation proprement dite, Kirai, les Patriotes Républicains. Voilà pour son nom officiel. Kirai, c'est du Wolof, ça veut dire protection. Alors protection de quoi? Et face à quel risque? Réponse dans ce reportage de notre correspondant Birahim Touré.
3: Protéger la République, c'est le seul objectif que doit se fixer le parti Kirai. La protection que le président de la République, leader du nouveau parti politique, est constante et ancrée dans le quotidien des Sénégalais. Bassirou Diomaye Faye.
4: Ce jour n'appartient pas seulement à un parti. Il consacre une certaine idée du Sénégal. Une idée simple, mais haute, que je porte depuis l'enfance. Cette idée, c'est que seule la République protège et protège tout le monde.
3: Devant des militants acquis à sa cause, le président de la République a insisté sur la nécessité d'ouvrir le parti à tous les Sénégalais d'ici et de la diaspora pour une réappropriation des valeurs qui ont forgé le Sénégal.
4: Ce que ces amis ont défait, il nous appartient de les réparer. Et notre histoire nous enseigne que nous en sommes capables. Car ce peuple à qui je suis retrouvé le chemin de la concorde, nous sommes aujourd'hui réunis pour reprendre ce chemin.
3: On est adversaire aujourd'hui, mais pas des ennemis. Et les 20 ans, car sont avertis. Ce dont Bassirou Diomaye Faye, ils n'auront plus, dorénavant, le droit de priver le peuple de ses ambitions. Une boutade à son ancien compagnon Ousmane Sonko, limogé de la primature, est devenu président de l'Assemblée nationale. Ibrahim Touré, Dakar, RFI.
2: Il y a aujourd'hui 3 ans, un coup d'État militaire secouait le Niger. Des militaires emmenés par Abdourahmane Tiani qui déposent donc Mohamed Bazoum, chef de l'État élu démocratiquement 2 ans et demi plus tôt. Un président déposé et aujourd'hui embastillé dans l'une des ailes du palais présidentiel avec son épouse. Il n'a pas le droit d'en sortir. Une fois par semaine, un médecin lui rend visite. Une fois toutes les 2 semaines, il a le droit d'appeler ses enfants. Et c'est tout. Voilà qui fait de lui un bouclier, quelqu'un dont tous les droits élémentaires sont bafoués, dénoncent ses avocats. Écoutez Maître Mohamed Sédou Diagne du barreau de Dakar, il l'explique à Lisa Vigui.
5: Il a été victime de séquestration, d'arrestation arbitraire, de détention même arbitraire. Ses conditions de vie sont plus que déplorables. Il n'a pas vu ses avocats depuis 3 ans. Il ne voit son médecin qu'une fois par semaine. Il n'a pas droit à une promenade dans le palais. Il est vraiment absolument à l'isolement, coupé du monde. Et c'est une situation qui est intolérable. La junte s'entête et M. Bazoum n'est plus, ni plus ni moins, qu'un bouclier humain entre les mains de ses geôliers. Il n'a pas été inculpé. Il n'a pas été formellement mis en examen par un juge d'instruction. Son immunité présidentielle a été levée. On n'a pas d'interlocuteur, on n'a pas de contact. Et c'est pour ça que nous espérons et souhaitons que les autorités politiques de la sous-région ou les organisations internationales demandent et exigent sa libération immédiate et sans condition.
2: Maître Mohamed Sédou Diagne, coordonnateur de ce collectif international des avocats de Mohamed Bazoum, vous trouvez un dossier complet sur le Niger, 3 ans après ce coup d'État, sur notre site RFI.fr.
1: 7h34 à Tunis, où une manifestation a réuni hier peut-être jusqu'à 3000 personnes.
2: Oui, avec un double motif de colère. D'abord, les 5 ans du coup de force constitutionnel de Kais Saied, lorsqu'il s'est arrogé quasiment les pleins pouvoirs en 2021, qu'il a limogé le gouvernement et décréter un état d'exception. Colère contre cette dégradation de l'état de la démocratie, lente mais continue depuis cette date. Colère ensuite contre les délestages électriques. Ils sont de plus en plus nombreux ces dernières semaines alors que le pays est écrasé par des chaleurs caniculaires. Reportage RFI, Lilia Blaise.
6: Des slogans qui reprennent le dégage de la révolution de 2011 et d'autres qui parlent du manque d'eau et d'électricité. Dans la rue, la colère et le ras-le-bol se font ressentir, selon Yacine Redici, réalisateur.
7: C'est ça qui a fait aussi que le ras-le-bol a atteint un niveau sans précédent, c'est que le pouvoir actuel ne considère plus les Tunisiens. On n'a pas eu de communication du président, de la première ministre, du ministre de la Santé, de la ministre des Énergies par intérim, puisqu'on n'a pas de ministre des Énergies depuis avril 2026. Et ça, on omet de le préciser, bien sûr.
6: Parmi les visages, beaucoup n'étaient pas présents aux manifestations d'opposants politiques de ces cinq dernières années. Leur présence est un signal important.
7: Alors, bien sûr, il y a des irréductibles militants qui sont là toutes les semaines, à chaque fois qu'il y a une manif, mais il y a des gens qu'on n'a pas vus depuis 15 ans dans la rue. Et ça, ça en dit très très long sur ce qu'on vit actuellement et sur l'état de colère de la population tunisienne.
6: Anas Bettaïeb est le fils de l'homme politique et militant du parti Ennahda, Riyad Bettaïeb, actuellement emprisonné et condamné à 8 ans de prison. Anas manifeste en tant que fils de détenu politique, mais aussi en tant que citoyen.
8: C'est vraiment une situation intenable, en fait. Il y a vraiment un sentiment de j'allais dire, délestage d'électricité, mais délestage de l'État sur la situation.
6: Après les interventions médiatiques du syndicat de la Société tunisienne d'électricité et de gaz, les coupures devraient diminuer progressivement avec la baisse des températures. Une nouvelle journée de canicule est prévue aujourd'hui. Lilia Blaise, Tunis, RFI.
2: L'opinion publique guinéenne largement écœurée par une affaire de viol collectif. Deux adolescentes victimes de ce crime sordide à Mandiana, tout à l'est de la Guinée, près de la frontière avec le Mali. Ce que cette affaire a de particulier, c'est que les faits ont 3 mois. Ils datent d'avril dernier, mais ça n'est que cette semaine, avec la diffusion de vidéos de ce viol, que l'émotion semble avoir gagné le pays. La ministre de la Femme, Patricia Lama, s'est d'ailleurs rendue sur place avant-hier. Mouktarba, 4 personnes ont déjà été arrêtées.
9: Cette affaire dépasse désormais le simple cadre judiciaire et ravive le débat sur les violences sexuelles, la protection des mineurs et le traitement réservé aux victimes. Les autorités judiciaires assurent que l'enquête a été ouverte dès les faits. 4 suspects sont en détention, 1/5 est recherché et le procès est annoncé dans les prochains jours. Mais pour de nombreux Guinéens, la question est aussi celle de la confiance dans la justice. Pourquoi a-t-il fallu la viralité des vidéos pour que cette affaire prenne une telle ampleur dans l'opinion? Et comment protéger les victimes alors que les images sur leur agression continuent de circuler malgré les appels des autorités à ne plus les partager? Cette mobilisation, portée notamment par le mouvement Jeudi Noir, pourrait marquer un tournant. Elle montre qu'une partie de la société civile entend désormais faire des violences faites aux femmes et aux filles une question de premier plan et exige que les auteurs soient jugés rapidement et sévèrement. Le procès attendu à Mandiana sera donc observé bien au-delà de cette préfecture. Il constitue un test pour la justice guinéenne et plus largement pour la lutte contre l'impunité des violences sexuelles. Mouktarba, Conakry, RFI.
2: Conakry, où il est 6h38.
1: La fin d'un mois et demi de grève de la faim pour Naama Asfari.
2: Ce militant sahraoui pour les droits humains qui, effectivement, avait cessé de s'alimenter il y a 47 jours. Ça fait 15 ans qu'il est incarcéré au Maroc. En 2017, il a définitivement été condamné à 30 ans de réclusion, notamment pour association de malfaiteurs. Mais début juin, donc, il avait entamé cette grève de la faim pour tenter d'obtenir des concessions de la part de l'administration pénitentiaire. En l'occurrence, qu'elle accepte de transférer d'autres détenus de la cause sahraoui dans des prisons plus proches de leur famille, et il a au moins partiellement obtenu gain de cause, Polycarpe Samba.
10: Pour Claude Mangé Asfari, l'épouse du défenseur sahraoui des droits humains, la conclusion de cet accord de transfert dans un lieu de détention plus proche de la famille tient pour beaucoup à la mobilisation internationale.
11: Suite à la mobilisation internationale que nous avons mis en œuvre depuis 47 jours, la délégation générale pénitentiaire du Maroc a bien voulu conclure un accord avec lui pour que ce qui dépend d'elle, c'est-à-dire de l'administration pénitentiaire, puisse être observé, à savoir le transfert près des familles, parce qu'ils sont tous à des milliers de kilomètres de leur famille. c'est-à-dire qu'ils sont incarcérés chez la puissance occupante et non pas au Sahara occidental occupé par le Maroc depuis 1975.
10: La grève de la faim observée par son mari pendant 47 jours a été rude et a entraîné des conséquences, reconnaît-elle.
11: Donc son état de santé est très dégradé et il doit faire très attention pour sa réalimentation. Il a perdu plus de 10 kilos et il a une insuffisance en potassium qui l'a obligé à être...

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1: Bonjour à toutes et à tous, il est tout juste 11h à Paris, 9h en temps universel.
2: Olivier Sherman.
1: L'incendie qui frappe les pourtours du bassin d'Arcachon menace toujours les abords de Bordeaux. Les flammes ont ravagé 42 000 hectares, 220 000 personnes évacuées depuis le début de ce feu XXL. Routes fermées, trafic ferroviaire interrompu. La solidarité s'organise même à des centaines de kilomètres de Bordeaux. En Inde, la rue offre une victoire historique aux étudiants. La mobilisation de milliers de jeunes contre les fraudes aux examens de médecine a fini par payer. Le ministre de l'Éducation quitte ses fonctions au terme d'un brin de fer devenu un symbole de la contestation. Citoyenne, le parti des cafards triomphe. Au Niger, 3 ans après le renversement de Mohamed Bazoum, le général Abdourahmane Tiani est toujours à la tête de la junte. L'ancien président reste détenu, sans procès. Malgré les promesses de rétablir la sécurité, les attaques djihadistes se poursuivent. Et puis il y a 70 ans, le président égyptien Gamal Abdel Nasser nationalisait le canal de Suez, jusque-là contrôlé par les intérêts français et britanniques. Une nationalisation qui a déclenché une crise internationale majeure. En France, dans le sud-ouest du pays, les incendies continuent de se propager. En Gironde, comme dans les Landes, samedi soir, les autorités locales ont décidé de nouvelles évacuations dans plusieurs communes aux abords de Bordeaux, soit une population d'environ 55 000 personnes. Au total, 220 000 personnes ont été évacuées dans la région depuis mercredi dernier. Pour l'instant, la surface brûlée est de 42 000 hectares, une surface équivalente à près de 4 fois la ville de Paris. L'armée a été appelé en renfort avec un total de 1500 militaires mobilisés. Face à l'ampleur des incendies, la ville d'Aubusson, dans la Creuse, dans le centre de la France, se mobilise. Même si c'est loin, la mairie a annoncé ouvrir son camping municipal gratuitement aux vacanciers qui doivent fuir l'Aige-Cap-Ferret et le bassin d'Arcachon. Une évidence pour le maire de la commune, Stéphane Ducourtiou. Il est interrogé par Robin Schmitt d'Ici Creuse.
3: On s'est dit, mais comment est-ce qu'on peut se rendre utile? On a vu que la Creuse a envoyé aussi des sapeurs-pompiers sur place. Nous, on est loin, on a 300 km, c'est pas nous qui avons éteint l'incendie, mais on peut peut-être offrir ça aux vacanciers qui sont sur la route, en tout cas. On peut proposer sur les gens qui seraient, comment on peut dire, des naufragés de la route, proposer nous notre camping municipal pour qu'ils puissent voir se poser sur Aubusson. D'ailleurs, s'ils n'ont plus du tout de solution d'hébergement, notamment sur la Gironde ou dans les Landes, il n'y a pas de bungalow, hein, donc c'est forcément des gens qui, soit une tente, soit un camping-car. Donc autant qu'on aura de places disponibles et autant de temps nécessaire qu'il faudra, nous les accueillerons.
1: Le feu en Espagne, Madrid, face aussi à des incendies d'une ampleur catastrophique. Une nouvelle commune dans la région de Tolède, à l'ouest de Madrid, ont été évacuées, portant à plus de 60 000 le nombre de personnes évacuées. Deux feux de forêt distincts s'étaient rejoints vendredi pour ne plus former qu'un immense brasier ravageant jusqu'à 25 000 hectares à l'ouest de la capitale espagnole. Et puis, un nouveau brasier en plus en Espagne, près de la ville côtière de Valence, où là, 15 000 personnes au moins ont été évacuées. Un incendie hors de contrôle pour l'instant, selon les pompiers. En Allemagne, un véhicule fonce volontairement dans la foule à la Gay Pride de Berlin hier soir. Un mort, 16 blessés pour l'instant, parmi lesquels 11 graves, dont 3 sont entre la vie et la mort. La police allemande a lancé un avis de recherche pour un homme de 21 ans. Ce suspect, selon les autorités allemandes, aurait des liens avec le milieu islamiste. En Inde, la jeunesse vient d'obtenir un succès politique historique après 2 mois de mobilisation ininterrompue contre des fraudes massives aux examens de médecine. Le gouvernement a plié. Le ministre de l'Éducation a démissionné. Ce bras de fer a été porté par le parti des cafards, un mouvement satirique né sur les réseaux sociaux. Ambiance de fête et de victoire donc à New Delhi. Reportage de notre correspondant sur place, Abdoulaye Rally.
4: Enceinte géante et musique à fond en pleine rue. Pour fêter cette démission, les étudiants ont sorti les grands moyens. Parmi eux, Mridul, drapeau indien à la main.
5: Aujourd'hui, c'est le jour de l'indépendance des jeunes. On veut la justice. Notre génération est incroyable.
4: Derrière la fête, le soulagement d'une génération diplômée, mais préoccupée par la corruption et le chômage. À 16 ans, Pradika veut croire un premier déclic.
6: C'est le plus beau jour de ma vie. C'est un grand jour. toujours, mais ce n'est que la première étape pour changer le système. On ne lâchera rien tant qu'on n'aura pas le système éducatif qu'on mérite.
4: À ses côtés, sa mère, Meenakshi, mesure la portée politique du moment.
7: Ils savent enfin qu'ils doivent rendre des comptes. Et c'est exactement ce qui manquait à ce gouvernement depuis 12 ans. Cette idée que personne ne pouvait les punir, peu importe ce qui se passait dans le pays. Mais cette jeunesse vient de prouver sa force.
4: Des slogans qui ont résonné une partie de la nuit. Lancé le 6 juin dernier, le mouvement des cafards aura réussi en quelques semaines à faire reculer le puissant gouvernement de Narendra Modi. Abdullah Eradi, New Delhi, RFI.
1: Et au Niger, il y a pile 3 ans, le 26 juillet 2023, des militaires renversaient Mohamed Bazoum et prenaient le pouvoir. 3 ans plus tard, le président renversé et son épouse sont toujours détenus à la résidence présidentielle de Niamey, sans qu'ils n'aient jamais été jugés. Le général Abdourahman Tiani, président de la junte du CNSP, dirige le pays. Bilan de ces 3 années avec Magali Lagrange.
8: La situation sécuritaire, l'un des arguments des auteurs du coup d'État, s'est dégradée au Niger ces dernières années, selon différents observateurs. La région de Tillabéri, dans l'ouest, est particulièrement exposée à la menace djihadiste et depuis le début de l'année, la zone de l'aéroport de Niamey a été la cible de 2 attaques, l'une revendiquée par le JNIM liée à Al-Qaïda, l'autre par l'État islamique au Sahel. Les organisations de défense des droits humains épinglent régulièrement le régime nigérien pour son caractère répressif, un régime autoritaire, écrit Human Rights Watch, qui cite la dissolution de syndicats, la suspension de dizaines d'organisations de la société civile, la détention de journalistes ou encore la criminalisation de l'homosexualité dans le nouveau code pénal. Ces derniers mois, le Niger a repris langue avec les États-Unis et avec le Bénin dans la foulée de l'élection de Romuald Ouadani, mais Niamey n'a pas encore rouvert la frontière avec son voisin. L'économie nigérienne, elle, bénéficie d'un bon taux de croissance porté par le secteur pétrolier. Un spécialiste du Sahel déplore toutefois un manque de visibilité et de perspective, un pouvoir sans feuille de route annoncée.
1: Une deuxième nuit de pause dans les combats entre les États-Unis et l'Iran. Aucune frappe américaine n'a été signalée depuis hier soir, tandis que Téhéran n'a revendiqué aucune attaque contre les pays du Golfe. Selon les médias américains, des opérations seraient suspendues, notamment en raison d'inquiétudes sur les stocks de missiles d'interception patriotes. C'était il y a 70 ans, le 26 juillet 1956, le président égyptien Gamal Abdel Nasser annonçait la nationalisation de la compagnie du canal de Suez, contrôlée par des intérêts français et britanniques. La décision historique marque le début de ce que l'on appelle la crise de Suez. Le pari politique de Nasser qui résonne d'autant plus aujourd'hui alors que l'Iran réaffirme son droit à contrôler le détroit d'Ormuz. Jeanne Bartoli.
9: Le 26 juillet 1956, un discours fait basculer l'histoire.
10: Aujourd'hui et maintenant, nous prenons possession de la Société du Canal. La Société du Canal égyptienne. La Société du Canal n'est pas étrangère.
9: Alexandrie, le président égyptien Nasser annonce la nationalisation du canal de Suez. Il veut utiliser l'argent des navires qui passent par le canal pour payer les travaux du barrage d'Assouan. Un acte de souveraineté alors applaudi par une foule en liesse. Après l'échec de la voie diplomatique, la France, le Royaume-Uni et Israël interviennent militairement à partir du 29 octobre. Israël envahit le Sinaï, les Français et les Britanniques bombardent l'Égypte avant de parachuter et débarquer leurs troupes le 5 novembre. Mais c'est sans compter sur les États-Unis et l'URSS qui vont condamner fermement l'intervention, tout comme les Nations Unies. Un cessez-le-feu entre en vigueur le 6 novembre avant un retrait des forces françaises et britanniques. Un événement qui marque le déclin des anciennes puissances coloniales. 70 ans plus tard, le coup d'éclat de Nasser est toujours d'actualité. Le canal de Suez, comme le détroit d'Ormuz, demeure des passages vitaux pour le commerce mondial. Les contrôler reste plus que jamais un levier de puissance et d'affirmation de souveraineté.
1: Et puis les plages du débarquement en Normandie en France ont été inscrites aujourd'hui au patrimoine mondial de l'UNESCO. C'est l'aboutissement d'un projet initié il y a près de 20 ans sur un peu plus de 80 km de côte entre les départements de la Manche et du Calvados dans le nord-ouest du pays. Les plages du débarquement allié de juin 44 ont été le théâtre d'une bataille décisive pour libérer l'Europe du nazisme et mettre donc fin à la Seconde Guerre mondiale. Les forteresses royales du Languedoc, que l'on appelait avant les châteaux catholiques, sont aussi désormais inscrites au patrimoine mondial de l'UNESCO. Un mot de sport avec le Slovène Tadej Pogačar qui s'apprête à remporter son 5e Tour de France lors de la 21e et ultime étape raccourcie de cette 113e édition, une étape qui passera à nouveau par Montmartre avant sa traditionnelle arrivée sur les Champs-Élysées à Paris ce soir. C'est la fin de ce journal, 11h10 à Paris, tout de suite grand reportage week-end, Jacques Alix.

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1: Aujourd'hui, on va vous parler du court roman Ring Shout, Cantique Rituel, de P. Jelly Clark, paru aux États-Unis en 2020 et publié dans la traduction française de Mathilde Montier aux éditions de La Talente en 2021.

Derrière le nom de plume Fenderson Jelly Clark se cache l'auteur afro-américain Dexter Gabriel. Né en 1971 à New York, il a passé une importante partie de son enfance à Trinité et Tobago, pays natal de ses parents, avant de revenir aux États-Unis, notamment à Houston, au Texas. Il travaille aujourd'hui en tant qu'historien, spécialisé dans les études comparatives sur l'esclavage et l'Atlantique noir, qu'il enseigne à l'Université du Connecticut. Depuis 2011, il publie de la fiction spéculative sous différents noms de plume. Depuis sa première nouvelle, L'étrange affaire du djinn du Caire, il a continué à déployer cet univers du ministère égyptien de l'alchimie, des enchantements et des entités surnaturelles dans un roman court, Le mystère du tramway hanté, et le roman Maître des djinns. Par ailleurs, il a publié de nombreuses nouvelles et deux romans courts indépendants, Les tambours du dieu noir et Ring Shout, cantique rituel, dont on vous parlera aujourd'hui. Son tout dernier roman, Ebony Song, vient de sortir aux États-Unis. P. Jelly Clark a cofondé le magazine de fiction spéculative noire, Fire, et publie régulièrement sur son blog The Musings of a Disgruntled Haradrim, ce qu'on pourrait traduire en français par Les divagations d'un Haradrim grincheux. Dans ses œuvres de fiction, il mêle la SF au fantastique, à l'horreur, au mythe et au récit spirituel, en puisant dans les cultures d'Afrique de l'Ouest et du Nord, les cultures des populations noires dans les Caraïbes et du Sud des États-Unis. Le terme « jelly » dans son nom de plume fait référence au griot, qui assurait la transmission orale, notamment des récits historiques et fondateurs dans différentes sociétés d'Afrique de l'Ouest. Toutes les traductions françaises de ses œuvres sont faites par Mathilde Montier et publiées chez La Talente.

Ringshout, Quantique rituel, est un livre qui se situe entre la fantaisie urbaine, l'Uchronie et le roman d'horreur. C'est un récit historique réel, décalé par la présence de monstres, avec une ambiance flippante et qui se passe surtout en ville. C'est aussi un roman d'action, où toutes les scènes s'enchaînent et se lisent très bien. Dans son roman Ringshout, P.J. Lee Clark raconte la résistance au Ku Klux Klan, organisation qui, dans cette histoire, est dirigée par d'horribles monstres. Le roman plonge ainsi des faits réels de violence raciste et de résistance dans un univers de fantaisie. L'héroïne principale du roman est Maryse Boudreau. Rescapée d'une tuerie du clan, elle est devenue tueuse de monstres, les Ku Klux, en même temps qu'elle combat ses fantômes intérieurs. Elle fait équipe avec Sadie Watkins, tireuse d'élite pleine d'envie de vengeance, et Cordelia Lawrence, ou chef, lesbienne survivante des tranchées de la guerre 14-18. Toutes les trois s'organisent avec d'autres pour combattre le clan et la terrible invasion de monstres assoiffés de haine, de pouvoir et de violence. Mais comment combattre des monstres super puissants qui, en plus, sont protégés par une société raciste et aveugle à la violence en cours ?

0: L'histoire du roman Ring Shout, la manière d'écrire, les imaginaires déployés, à tous les niveaux, ce livre vient mettre des coups de pied dans des histoires et des cultures racistes. La SF et la fantasy sont souvent critiquées pour leur grand nombre de récits qui renforcent des imaginaires racistes. Le mal, la violence, la barbarie sont souvent représentés à travers la couleur noire. Et le blanc serait la couleur de la candeur, de l'innocence ou de la sagesse. P.J. Clark prend le contre-pied de ces imaginaires et, comme dans l'histoire de l'esclavage, de la colonisation ou de la ségrégation, la violence est du côté des personnages blancs. Ici, les méchants font partie du clan, avec leur longue robe à capuche blanche. Et tous les monstres sont blancs, et l'auteur utilise tout un tas de mots associant le blanc à un imaginaire négatif.
1: Le grand échalas grandit à une taille invraisemblable, et la peau tendue se déchire aussi facilement que le tissu de la robe blanche. La créature qui se dresse désormais à sa place, on peut sûrement pas appeler ça un homme. Elle mesure près de 3 mètres de haut, ses jambes repliées à l'envers comme les pattes arrière d'une bête, se rattachent à un buste allongé 2 fois plus large que la normale. Des bras massifs et musculeux, saillants des épaules, pendent jusqu'au sol. Mais c'est la tête qui se démarque le plus. Un crâne protubérant qui se recourbe au sommet en une pointe osseuse. Ça, c'est un Ku Klux. Un vrai Ku Klux. Les blancs des pieds à la tête, d'un blanc osseux grisâtre jusqu'aux griffes comme des lames en ivoire. La seule touche de couleur, c'est les yeux. Des perles rouges sur fond noir, logées en rangées de 3 de part et d'autre de ce crâne recourbé.
0: Le roman Ring Shout mélange continuellement la réalité et la fantaisie. Par exemple, l'un des sortilèges invoquant les monstres est contenu dans un film diffusé au cinéma. Ce film n'est autre que Naissance d'une nation, un film muet de 1915, considéré comme le premier blockbuster états-unien. Malgré son énorme succès, il est critiqué dès sa sortie pour faire de la propagande raciste, glorifier la ségrégation et faire l'apologie du Ku Klux Klan. Dans ce roman, ce film a une portée magique. Et l'auteur entremêle habilement la fiction et la réalité, floutant les limites entre la métaphore et la magie.
1: Dixon et Griffith avaient conçu un sortilège dont l'influence dépassait de loin celle de n'importe quel bouquin. La même année, Simmons et sa cabale, ils se sont réunis à Stone Mountain. Naissance d'une nation avait livré toutes les âmes qu'il leur fallait pour réveiller les vieilles puissances maléfiques. D'un bout à l'autre du pays, des blancs qu'avaient jamais entendu parler du clan ont succombé à la sorcellerie de ces images animées, les ont persuadés que les clanistes ils étaient les vrais héros du Sud et que c'était les gens de couleur, les monstres. On dit partout que Dieu est bon. Faut croire qu'il a aussi le sens de l'ironie.
0: Les monstres sanguinaires, appelés Ku Klux, prennent des formes humaines et se transforment parfois physiquement. La plupart des combattantes les voient clairement, mais toute une part de la population, notamment les blancs, ne se rendent même pas compte de leur existence. Toute la société américaine est infestée de ces monstres, mais toute une partie des gens reste aveugle à cette épidémie.
1: Croyez que les boucs du clan ils se déguisent en Ku Klux ? Demande Sadie. Penchée, elle observe la tête décapitée flottant dans son bocal. Les blancs comme leur cagoule, là. Là même le bout pointu. De toute façon, moi je dis, faut faire péter tous les cinémas où qui passe le film. Comme Trotter à Boston en 1915. Monsieur Trotter n'a pas fait exploser de cinéma, rectifie Emma. Il a simplement dégoupillé une grenade fumigène pour évacuer la salle. L'émeute s'est déclenchée après. Eh ben, on n'a qu'à en faire sauter pour demain, insiste Sadie. Pour notre bien et pour celui-là des blancs, vu qu'ils voient pas ce qui se passe sous leur nez. Les monstres, ils sont légion parmi eux, et il y en a pas un qu'à la vision. Moi, si, lui rappelle Emma. Sadie se redresse, les sourcils froncés. Les juifs, c'est des blancs?

0: Le shout, ça date du temps de l'esclavage. Même si, à en croire oncle Will, ça remonterait encore plus loin. Les esclaves, ils pratiquaient durant leur jour de repos le dimanche. Ou alors, ils se retrouvaient en secret dans les bois, où ils s'y prenaient de la même façon. Le meneur, l'homme au bâton et les accompagnateurs chantent, battent la mesure, tapent du pied, pendant que les shooters bougent en rythme. Durant le rituel, il faut bouger comme l'esprit veut qu'on bouge, et pas moyen de s'arrêter tant qu'il nous a pas libérés. Allez pas appeler ça une danse non plus. À moins de vouloir qu'oncle Will vous fasse asseoir et vous sermonne bien droit. Figurez-vous que le shout, c'est pas tant la chanson que le mouvement. Oncle Will, il dit que les shoots dans ce genre de suicide, c'est eux qui ont le plus de pouvoir. Ceux qui parlent de survivre à l'esclavage, de prier pour la liberté et de demander à Dieu de mettre fin à toute cette mauvaiseté.
1: Le roman Ring Shout comporte plein de références à l'histoire et à des pratiques culturelles et spirituelles des Amériques qui ont été minorisées ou peu transmises dans les livres d'histoire. Déjà, le titre évoque les shout, expliqués dans l'extrait que vous venez d'entendre, une pratique des esclaves déportés d'Afrique de l'Ouest, notamment sur les îles de la côte de la Géorgie et de la Caroline du Sud. Les esclaves ont pu y transmettre beaucoup plus leurs langues et cultures africaines d'origine, entre autres parce que les esclavagistes blancs étaient moins présents sur les plantations par peur du paludisme, et leur contrôle sur la vie des esclaves était donc moins total. À la lecture du roman, j'avais l'impression qu'il était tellement truffé d'allusions à des stratégies de résistance, de lutte et de survie des personnes afrodescendantes pendant les époques de l'esclavage et de la ségrégation, qu'il y en a sûrement un grand nombre qui m'ont échappé. Mais déjà avec celles que j'ai comprises, ce roman court devient hyper riche par couches superposées. Pete Jelly Clark est fort pour mentionner au tournant d'une phrase des faits vraiment impressionnants ou bouleversants. Voici un extrait où une des protagonistes évoque la transmigration, l'idée qu'à la mort, l'âme retournera en Afrique, une croyance qui conduisait certains esclaves à poser le suicide comme un acte de résistance pour s'échapper et retourner chez elles et eux.
0: Mon grand-papa, il dit que quand c'est qu'on meurt, on retrouve nos ailes, celles-là que les Blancs ils nous ont coupées quand on est arrivé ici. Peut-être bien que je vais revoir ma maman, ou que je volerai jusque tout là-bas en Afrique. Lester, il dit qu'une des reines là, de Méroé, c'était une méchante femme avec un cache-œil qui a combattu les Romains. Elle a coupé la tête à une de leurs statues et puis elle l'a enterrée sous son palais. C'est quelque chose, hein, pas vrai? J'aurais fait une putain de bonne reine, tiens. Tu m'imagines avec un bandeau, Maryse?
1: Ces reines de Méroé, aussi appelées Candace, ont tenu pendant 7 siècles les commandes d'un royaume situé dans la région de l'actuel Soudan. En 33 avant notre ère, la reine Amanishaketo a su tenir tête à la puissante armée romaine, ce qui a permis au royaume de Méroé de perdurer encore 200 ans. Dans le roman, une autre protagoniste est ancienne combattante des Harlem Hellfighters, régiment américain noir légendaire de la guerre 14-18, mais qui, dans la réalité, ne comptait certainement pas de femmes dans ses rangs. Toutes ces références se lisent comme un énorme hommage aux luttes et aux souffrances des peuples africains et afro-américains, une fierté quant aux imaginaires issus des pratiques pour survivre et s'affirmer, le tout en entremêlant des éléments réels ou fictionnels, à la magie et aux rêves, comme dans les visions qui s'imposent à l'héroïne Maryse à chaque fois qu'elle invoque son épée magique.
0: L'épée répond aussitôt à mon appel, accompagnée de son cortège de visions. Une femme à Saint-Domingue vociférant un chant de guerre face à des troupes françaises éberluées qui la regardent s'immoler. Un homme à Cuba occupé à appliquer un onguent sur le dos lacéré de son amant en fredonnant pour apaiser ses pleurs. Une mère fuyant à travers les troncs serrés d'une pinède du Mississippi vers un campement de contrebandiers, murmurant une berceuse pour calmer ses nourrissons. La fille dans le noir, elle est là aussi. Et je repousse sa terreur avant qu'elle plante ses crocs.
1: Le roman Ring Shout m'apparaît comme une sorte de célébration des langues et cultures dont l'évolution est fortement marquée par des croisements et métissages qui sont très loin d'avoir toujours été volontaires, mais qui sont aussi issus des luttes pour maintenir ces cultures réprimées et des stratégies d'empowerment. Un bon exemple sont les contes créoles autour de Compère Renard et Compère Lapin, qui dans le récit représentent un repère émotionnel et culturel important pour le personnage de Maryse. Dans ces fables se croisent l'héritage africain et les récits médiévaux français du roman de renard, tout autant que des éléments des contes afro-américains de Uncle Remus and Br'er Rabbit. Un autre niveau de mélange est représenté par la pratique littéraire de l'auteur même. Dans la préface, il explique ses choix d'affranchir la fantaisie de son cadre médiéval à la Terre du Milieu pour la transposer dans le sud des États-Unis.
0: J'y ai grandi abreuvé de sa richesse. Sa culture, sa gastronomie, sa langue, ses histoires, ses dangers, ses difficultés et son inimitable magie. Ringshout est le fruit de cette synthèse. Ses aspects tant visuels, littéraires qu'oraux, oui, oraux car il y a de la musique, proviennent d'origines diverses. Des témoignages d'anciens esclaves recueillis par la Work Progress Administration dans les années 1930. De la culture Gullah Geechee. Des contes folkloriques peuplés de Haynes et de Root Magic. Plus quelques vidéos de Beyoncé. Des romans de Toni Morrison. Des juke joints. Des souvenirs d'enfance passés à lire Madeleine Lingle à l'ombre d'un cyprès. Des pique-niques du jour du jubilé. De la bounce music de la Nouvelle-Orléans et de DJ Screw de Houston. Des histoires qui se chuchotent sur Jim Crow, le clan et les autres horreurs sudistes.
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0: Aujourd'hui, on vous présente le roman Ringshout, Cantique Rituel, de P. Shelley Clarke.
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0: Un des trucs très beaux du roman Ringshout, et qui vient contrebalancer l'horreur de l'histoire, ce sont les personnages et leurs liens entre elles. P. Shelley Clarke a construit trois personnages de meufs vraiment badass.
1: Dans Ringshout, par exemple, j'ai décidé de nommer mes personnages d'après ceux des romans de Toni Morrison. Et donc, pour plein de raisons différentes, j'imagine que j'ai voulu créer des personnages équilibrés qui se trouvent être des femmes. Vous me demandez « Pourquoi des femmes ?» Et je vous réponds « Pourquoi pas ?» Pourquoi certaines personnes pensent-elles aux hommes comme étant automatiquement les protagonistes ? C'est juste que dans la plupart de mes histoires, les personnages que j'ai choisis sont des femmes. Et j'en suis reconnaissant quand les gens me disent « Je trouve que ces personnages sont réalistes et je peux m'identifier à elles. »
0: Et effectivement, ces personnages ne sont pas du tout stéréotypés. Et les relations qu'elles entretiennent entre elles sont aussi très complexes et décrites avec beaucoup de finesse. Un mélange de camaraderie joyeuse, de soutien indéfectible, de taquinerie et de beaucoup de complicité et de douceur.
1: Sadie n'a pas l'air convaincue. Me demande quelle odeur y ont les nègres pour les coucloux. Croyez qu'ils sentent le chien brûlé et que c'est pour ça qu'ils nous courent après? Croyez qu'il y a des nègres là d'où qu'ils viennent? Et si Sadie, je l'interromps, mes minces réserves de patience épuisées. Dieu sait combien de fois je t'ai dit d'arrêter de prononcer ce mot-là, au moins en ma présence. La mulâtre lève tellement les yeux au ciel que je m'étonne de ne pas l'avoir tombée endormie. Qu'est-ce que tu me charmes, Maryse ? Je mets toujours la majuscule à mes nègres. Je la fusille du regard. Qu'est-ce que ça change ? Elle a le toupet de me toiser comme si j'étais simple d'esprit. Parce qu'avec la majuscule, il y a du respect. Et comment qu'on sait, nous, si tu mets un N majuscule ou minuscule, intervient chef en venant à ma rescousse. Sadie nous dévisage à présent toutes les deux, à croire qu'on connaît pas que 2 plus 2 font 4. Pourquoi ça que je dirais nègre en minuscule? C'est insultant. Je vois bien que chef sèche à son tour. On pourrait charger tous les scientifiques du monde de comprendre ce qui se passe dans la tête de Sadie, que ça mènerait à rien. Chef persévère envers et contre tout. Alors les blancs, ils peuvent dire nègre en majuscule? Sadie secoue la tête comme si c'était écrit en toutes lettres entre le Lévitique et le Deutéronome. Jamais. Les blancs y pensent toujours avec la minuscule. Et si elle essaye de le dire avec la N majuscule, il faut leur rentrer les dents de devant au fond de la gorge. Sérieusement, vous deux, quel genre de nègre a besoin de me poser des questions pareilles ?
0: La complexité relationnelle entre les personnages vient aussi du fait qu'elles ont toutes vécu des violences insoutenables et y sont encore exposées, ce qui rend les liens entre elles plus difficiles. Le roman raconte aussi tout un tas de réactions émotionnelles liées au traumatisme, la colère, le déni, les cauchemars, etc.
1: Elle m'apparaît telle que je l'ai vue la dernière fois, il y a 7 ans, comme soufflée par une tornade. Il n'y a qu'une seule pièce et j'enjambe les meubles et les pots cassés. Je m'agenouille pour coller l'oreille au plancher. Une respiration, allaitante et râpeuse. Du bout des doigts, j'effleure les lattes, suivant les rainures du bois jusqu'à délimiter le contour d'une trappe quasi invisible. Dessous, la fillette qui lève la tête vers moi à mes yeux, même s'il faudra du temps avant que son visage grandisse autour. Elle tremble tellement dans sa chemise de nuit que j'entends ses dents claquer, et les relents de peur qui sourdent d'elle me tapissent la langue d'amertume. Je les repousse, préférant observer ses lèvres pleines, la rondeur poupine de ses joues, la façon dont ses narines frémissent et dont ses cheveux tressés se fondent dans les ténèbres du réduit. C'est comme contempler son reflet dans un miroir d'hier. Ça te suffit pas de me tanner quand je me bats? Faut que tu traînes dans mes rêves maintenant?
0: L'ambiance autour de cette notion du traumatisme est amplifiée avec des scènes d'horreur décrites avec beaucoup de détails. Il y a des passages qui sont franchement gore. Et en même temps, il y a plein de scènes de baston vraiment très belles, quasi cinématographiques.
1: Le grand Ku Klux me laisse aucun répit. Il fond aussitôt sur moi et, d'un bond, je m'écarte de sa trajectoire pour pas finir écrasé. Il écope au passage d'une belle estafilade et rugit avant de revenir à la charge. Ses mâchoires claquent à quelques centimètres de mon bras. J'esquive, m'enfonçant davantage dans le labyrinthe de coton, slalomant entre les balles jusqu'à trouver un recoin où me lever sans bouger. J'entends le Ku Klux larder les balles de coton de coups de griffe. Il me cherche. Mon épée, par chance, a cessé de luire. Mais je resterai pas caché en longtemps. Je dois redevenir chasseuse. Je dois porter le coup de grâce.
0: Et malgré la situation de guerre, le récit est teinté d'humour. Un humour un peu amer ou sarcastique.
1: Mais si, Miss Sadie, les vieux empires négros de l'ancien temps. Il y a une femme de couleur en Oklahoma, Drusilla Houston, l'a écrit un livre qui dit que les Éthiopiens et les Kushites, ils étaient les premiers humains sur Terre et que, fut un temps, le monde entier était de couleur et, si le monde entier l'était de couleur, intervient Sadie, d'où qui viennent les blancs? Lester semble pris de court. Puis il rebondit rapidement. Eh bien, certains racontent que les blancs, c'étaient les premiers albinos. Mais je suis pas de cet avis. J'ai lu le bouquin du type sur l'évolution. Darwin! S'écrie Sadie. Je le connais! C'est ça. Eh bien, Darwin, il dit que les bêtes, elles changent au fil du temps. Alors, je me dis, pourquoi pas les gens? Peut-être que les blancs, ils étaient de couleur et qu'ils ont pâli, comme ils font quand ils ont peur. Ou froid. Vous imaginez pas comment ils sont livides, les blancs dans le nord. Soit ils ont la trouille en permanence, soit c'est le froid. Sadie reste un moment silencieuse. Le verre à mi-chemin vers ses lèvres. Ça, c'est le signe qu'elle mouline dur dans sa tête. Quand elle reprend la parole, c'est presque si elle chuchote. « T'es en train de dire que les blancs, c'est des nègres ?» Lester en reste sans voix. Chef secoue la tête. « Seigneur, qu'est-ce t'as pas dit là ?» Enfin, Miss Sadie, je suppose que c'est pas comme ça que je l'aurais formulé. Les blancs, ils sont des nègres, répète Sadie en abattant si fort son verre sur la table que Lester en sursaute. Tout ce temps, ils se la racontent, ils pètent plus haut que leur cul. Mais en fait, c'est des nègres qui ont duré trop longtemps dans le froid.

0: Ce qui est aussi très frappant dans ce roman, c'est le maniement du langage, des dialectes et des langues. Et Mathilde Montier a su le reproduire très habilement dans la traduction française. Comme l'auteur l'explique dans la préface à la version française, dans la version originale, l'anglais afro-américain, avec ses règles grammaticales, ses lexiques et accents propres à lui, mais fluctuant selon les régions et les communautés, est prédominant dans le texte et participe à l'identité des personnages. Et il rajoute ceci.
1: Au-delà de l'aspect dialectal, le roman s'appuie également sur le créole afro-américain Gullah Geechee, originaire de Caroline du Sud, dont le vocabulaire et la grammaire spécifiques s'apparenteraient à ceux du patois et du créole afro-caribéen. La plupart des locuteurs anglophones peinent à comprendre et à déchiffrer le Gullah Geechee. Et je m'attends à ce que ce soit de même pour les francophones. Néanmoins, dans ce livre, le contexte narratif peut offrir des clés à la compréhension. D'autant que, pour des amateurs et amatrices de littérature de l'imaginaire, habitués à côtoyer des langues fictives telles que l'elfique ou le klingon, une once de dialecte afro-américain et de créole ne devrait pas poser de problème. Vous allez y arriver.
0: Et c'est là qu'une petite explication s'impose concernant nos choix des extraits lus à voix haute. On a fait le choix de ne lire aucun passage où les personnages parlent un créole afro-caribéen, tout simplement parce que nous ne savons pas le parler. À la différence d'autres langues qui apparaissent parfois dans les livres qu'on a présentés ici, comme l'anglais ou l'espagnol, et qu'on ne sait parler qu'avec des accents plus ou moins marqués, les enjeux de reconnaissance des langues créoles comme des langues à part entière, et non pas des versions incorrectes de langues coloniales, nous semblent trop importants pour prendre le risque d'en faire une mauvaise imitation. On pourra nous reprocher une certaine lâcheté, mais déjà les dialogues choisis représentent un bon défi de lecture et on espère réussir à rendre un minimum la puissance du langage des protagonistes.

0: Pour finir, voici un extrait des entretiens menés par le personnage d'une veuve juive allemande exilée, Emma Kraus, qui, sans être centrale, met la thématique du roman en perspective avec d'autres cultures, d'autres luttes et d'autres horreurs de l'histoire. Les entretiens de cette musicologue sur les Ringshout viennent ponctuer le récit, comme les claquements des mains et tapements des pieds syncopés qui posent les rythmes des shouts.
1: Quand le président Lincoln l'a annoncé l'émancipation, les autres pinques de maître, ils voulaient pas ça que les esclaves ils l'apprennent. Mais les esclaves, ils avaient leur propre façon de savoir. Il y en avait un du nom de John, l'a grandi dans les cuisines et l'a volé le savoir des lettres en regardant Missou apprendre à ses petits enfants. Il vient avec une lettre sur l'émancipation et tout le monde dans les baraques, il se masse autour de lui pour l'écouter lire. Voilà la raison qu'on appelle ce shout « Read 'em, John, read 'em ». Lis-leur, John, lis-leur. Qu'on le presse en l'honneur du jour où qui est venu annoncer au peuple qui était libre. Entretien avec Oncle Will, 67 ans, transcrit du Goula par Emma Krauss.

0: C'était le 22e épisode de Vortex et Rotative. Nous avons parlé du roman Ring Shout de P. Jelly Clark, paru en 2021 aux éditions L'Atalante, traduit par Bathilde Montier. Il fait 176 pages.
1: Ce roman a reçu de nombreux prix et la traduction française de Mathilde Montier a également été primée.

0: Cette émission est montée entre autres avec des enregistrements des Macintosh County Shouters de Géorgie.
1: Au revoir.
0: Au revoir et à la prochaine.
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Merci de votre précieuse présence. Bienvenue dans la saison 2 de Visage tendre sur les ondes de Radio d'ici. 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Chaque mois de cette année 2026, je vous transmets les mots d'une nouvelle personne qui partage avec nous une expérience de vie et nous dit ce qui lui permet de se sentir vivante et de cultiver la vie et la beauté autour d'elle. Louis Aragon a dit « Quand je dis tout bas la beauté du monde, je parle de toi. » Visage tendre lui répond « Quand je parle de toi, je dis toute la beauté du monde. » Visage tendre va à la rencontre de personnes qui, à travers leurs récits, contribuent à la beauté et à la vie du monde. 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

Aujourd'hui, nous rencontrons Martine. Martine vient de rentrer d'une randonnée itinérante. Elle a parcouru le sentier des maîtres sonneurs ou parcours Georges Sand à La Châtre dans l'Indre. C'est une expérience qu'elle a menée toute seule dans un choix délibéré de marcher en tant que femme sur plusieurs jours en autonomie totale. Avec dans son sac à dos l'essentiel de ce qui lui permet de vivre au quotidien la pratique de la marche en conscience. Lors de ces étapes qu'elle n'a pas organisées mais qui se sont au fil de ses pas faites, elle a prévu de pouvoir être accueillie le soir chez des habitants. Cette expérience, elle a voulu la vivre pour plusieurs raisons. En tant que femme d'abord. Depuis très longtemps dans son parcours, Martine s'est toujours battue pour être une femme libre, émancipée et indépendante. C'est quelque chose qui se relie à son histoire familiale. Pourquoi une femme seule n'irait-elle pas marcher, même si dans notre société, on a tendance à penser que sa place n'est pas là, ou qu'un homme se débrouillerait mieux qu'une femme? Par ailleurs, les aïeux de Martine étaient natifs du sud du Berry, et petite, elle allait à La Châtre chez ses grands-parents. Elle a donc envie de fouler de nouveau le sol, les lieux de son enfance, les villes et paysages dont elle entendait alors parler. Envie de revisiter ce qui a pu faire qu'elle existe aujourd'hui. Elle est aussi enfant du sport, qui est l'une de ses passions. La pratique de la marche la relie à la nature depuis l'âge de 5-6 ans. Au travers de cette forme de randonnée, elle a donc envie de s'immerger, d'habiter la nature. Et la meilleure façon de l'habiter, c'est d'y entrer lentement, progressivement, sans peur, en confiance, et de se laisser nourrir par tout ce que l'environnement, le paysage, le vivant nous apporte. Sa dernière motivation est l'envie de revenir à l'humanité, c'est-à-dire à l'envie de contredire ce que l'on peut entendre partout dans les médias, tous ces sujets qui tournent autour de la crainte et du repli sur soi. Elle a envie de se prouver qu'il y a aujourd'hui encore des gens en capacité de t'accueillir en confiance dans un jardin. Pouvoir entrer dans une relation de passage, éphémère, mais justement d'en profiter pour vivre la relation pleinement et avec densité. Pour préparer ces rencontres éphémères, Martine a fabriqué de ses mains de petits carnets légers, aisément transportables dans son sac à dos, qu'elle offrira à chaque étape aux personnes qui l'accueilleront, en remerciement pour leur hospitalité et leur générosité. Martine se met donc en route. Elle part avec 12 kilos sur le dos, ce qui n'est pas rien, même si physiquement elle peut le faire. Au départ, elle se nourrit de la visite du manoir de Nohant, où habitait Georges Sand. Une personne importante, une écrivaine de grande valeur, une femme moderne, controversée, dont on fête cette année les 150 ans. Traverser les pièces où elle a vécu, la connaître un peu mieux, démarrer cette balade itinérante par elle, avec elle, a du sens pour Martine. Sortant de cette visite pleinement nourrissante intellectuellement, à travers l'histoire de vie de Georges Sand, Martine emprunte le sentier que suivaient les cornemuseurs pour jouer et apporter de l'animation dans les villages, passant de veillée en veillée. L'animation, c'est d'ailleurs ce qui a construit toute la carrière de Martine. Il y a aussi la notion de se relier à comment on peut participer à cette forme d'histoire musicale. Martine arpente ses 25 kilomètres dans la première journée avec beaucoup de joie. On est là dans des terres agricoles avec des champs gigantesques d'orge, de blé, de luzerne. Martine sent à la fois ce côté très terrien mais aussi la présence de l'horizon car le pays est plutôt plat. Elle y voit loin tout en étant centrée sur elle-même. Le soir, elle se laisse accueillir par un couple de personnes âgées. Le monsieur, sans réserve, lui propose de s'installer sur le gazon qu'il vient de tondre. « Installez-vous où vous voulez, lui dit-il. » Martine se pose donc dans leur jardin, puis va à leur rencontre chez eux. De fil en aiguille, elle se voit offrir l'apéritif, puis le repas. Elle se retrouve à table et le couple lui raconte en une heure pratiquement toute son histoire de vie. Ils ont peu de questions pour elle, ce qui ne la gêne pas du tout. La soirée se passe et le lendemain matin, il lui offre encore le petit déjeuner. Au moment du départ de Martine, la femme pleure.
Martine a découvert, au fur et à mesure des accueils, que si pour elle la relation était éphémère, pour ses autres cela avait beaucoup plus d'importance que ce qu'elle aurait pu imaginer. Cela s'est répété 4 soirs sur les 7 jours de son périple. La deuxième soirée se passe chez une femme qui a un peu perdu la tête. L'infirmière la prévient. « Je crois qu'il ne faut pas trop attendre de cette dame, elle a une mémoire un peu compliquée, mais vous pouvez dormir là. Demain matin, il n'est pas sûr qu'elle vous dise au revoir. » Cependant, la dame lui laisse les clés de la maison, lui proposant d'entrer au matin suivant pour prendre eau et petit déjeuner, en toute confiance. Cette personne gérant l'église, elle en a les clés, qu'elle prête aux touristes venus visiter ce monument du patrimoine historique. Martine va aussi visiter seule cette bâtisse intéressante. La dame, elle aussi, a beaucoup de choses à dire de son histoire. Martine se rend compte que ces personnes, arrivées dans la dernière partie de leur vie, ont vraiment le besoin de raconter leur histoire. Martine est aussi accueillie en camping, avec un contact bien différent. Une des nuits suivantes, elle se retrouve chez une dame âgée qui avait été maire de la ville. Elles entament ensemble une discussion autour du militantisme en tant que femmes, autour des valeurs de société qui les réunit. Le lendemain, cette personne lui dit « Si j'avais su, je vous aurais offert une chambre, mais je n'avais pas totalement confiance. » La confiance, dit Martine, s'installe progressivement. C'est souvent le lendemain matin, au moment du départ, que les gens lui disent « Vous êtes vraiment quelqu'un d'hyper sympathique et si j'avais su, je vous aurais offert plus. » Ce que Martine retient, c'est que les gens donnent plus que ce qu'ils pensaient eux-mêmes. Le matin, elle a souvent sa tartine beurrée avec son café. Alors même que ses hôtes n'avaient pas la veille seulement l'idée qu'ils seraient en capacité d'ouvrir leur porte à quelqu'un d'inconnu et de passage. Cela donne à Martine confiance et espoir en l'avenir. Car, pris dans leur vie singulière et leur disponibilité, les gens sont prêts à donner. Cela rassure Martine et la ramène à un vivant accessible. Il suffit de toquer à la porte, de dire bonjour, de poser les mots qui mettent la personne en confiance, d'oser le faire, ce qui n'est pas une démarche si simple. Ce n'est pas comme si Martine avait eu l'habitude de le faire. Elle a osé et cela s'est fait dans une fluidité extraordinaire. En plus, elle est alimentée par le cheminement pédestre qui fait que toute la journée, pas à pas, elle arpente également le contact avec le sol qui n'est pas le même que celui du Cantal qu'elle habite. Ici, c'est un sol plus tortueux, fait de champs avec des bosses, un chemin assez compliqué à pratiquer malgré le plat relatif. Avec ses 12 kilos sur le dos, Martine doit faire très attention à ses pieds, car une entorse est vite arrivée. Il y a aussi des herbes hautes, avec le risque de marcher sur une vipère. Elle est en contact direct avec la nature, les herbes folles, la fraîcheur du matin, la rosée qu'elle ressent, et ses chemins bordés de haies hautes, qu'on appelle les bouchures. Passer entre elles demande à Martine de se recentrer sur elle, la pousse à vraiment se nourrir de l'intérieur et à se vider progressivement, de tout ce qui est nocif, à se vider la tête. Un petit nettoyage. Pas de gros dénivelé, donc pas de contrainte d'emmener son corps très loin dans ses capacités. Au bout de quelques jours de marche, petit à petit, s'installe en elle un vide bienfaisant, un bien-être dans le corps. Martine observe qu'elle a de moins en moins besoin ou envie de manger. Étant nourrie par ce que la nature offre de beauté, dans sa contemplation, Martine sent le stress disparaître et l'appétit diminuer. Une expérience très intéressante. Ses besoins sont relativisés, minimisés, au profit de toute la beauté et de tout ce que la nature peut nous offrir, même si c'est microscopique. Elle s'arrête parfois pour regarder un bleuet, un épi de blé. En même temps, il y a un côté macroscopique. Voir toute l'étendue d'un champ dont la surface ondule comme une mer avec de belles nuances de tonalités de vert, une couleur apaisante au regard. C'était fabuleux, dit Martine, qui ajoute « Les mots parfois ne sont pas suffisants pour exprimer ce qu'on ressent. »
Peu de forêts sur l'itinéraire de Martine, mais quelques bois de taille moyenne, avec beaucoup de chênes et de hêtres, des frênes, des arbres bien ancrés dans le sol, qui lui offrent une ombre bienvenue. Car il fait très chaud, 30 degrés. L'ombre des arbres est nécessaire et vraiment généreuse. Pour le reste, elle marche essentiellement sur des chemins entre les champs et quelques morceaux de route peu circulés. Ça repose les pieds. Sur son passage, elle rencontre deux ou trois renards qui surgissent d'un coup et traversent le chemin. Son regard, très disponible, perçoit la traversée de l'animal. Le renard la regarde, puis disparaît. Une biche suit Martine sur 2 ou 3 kilomètres. Elle apparaît d'un coup, la faisant sursauter, puis elle bondit dans le champ d'orge, laissant voir sa tête. Au bout du champ, Martine la retrouve, puis la biche s'éloigne. « C'est comme si elle avait voulu m'accompagner, » dit Martine, « en amie d'une demi-heure. » Le regard de Martine est happé par la beauté des nuages dans le ciel immense. Des cirrus très fins, légers, presque filandreux, avec un côté éphémère. D'où viennent-ils? Où vont-ils finir leur vol? Elle est happée par le ciel magnifique. Elle se sent en symbiose avec lui, dans une grande fluidité et une belle harmonie. Elle se sent enracinée des pieds à la tête, du sol au ciel, et n'a plus besoin de rien d'autre. Lorsque les gens lui demandent « Mais tu ne t'ennuies pas à marcher seule du matin au soir ?» Elle leur répond que non. Non, non, les heures passent comme un film d'amour et de joie que Martine s'offre d'abord à elle-même. Cela faisait longtemps qu'elle voulait faire cette expérience. Les heures passent dans une grande sérénité. Son regard est happé par le film à 360 degrés qui s'offre à ses yeux. Comment pourrait-elle s'ennuyer dans un tel paysage? Elle a cette sensation étrange que lorsqu'elle avance, le paysage recule. Dans cette temporalité, elle sait que, seconde après seconde, elle ne retraversera pas le même paysage. Elle le boit, le mange, et en même temps qu'elle avance, le paysage recule. Une chose très insolite. Chez elle, dans le Cantal, plus montagneux, elle a moins cette sensation. Là-bas, elle découvre perpétuellement. Passant un virage, une côte, elle redécouvre quelque chose de nouveau. Le Cantal, ça serait plutôt une série à épisodes. Chaque fois, quelque chose de nouveau débarque. Une chose à laquelle on ne s'attend pas, une surprise renouvelée. Dans l'Indre, l'expérience est plus linéaire, comme méditative. Ça se déroule comme un tapis, d'une manière tout à fait simple et extraordinaire à la fois. De l'extérieur, les gens ont du mal à comprendre qu'elle puisse partir seule, s'occuper seule toute la journée, qu'elle puisse se contenter de contempler. Les gens qu'elle rencontre sont pris dans leur vie ordinaire, leurs occupations multiples, par ce qui se répète au travers des médias. Et puis, dit-elle, je suis une femme. Pas sûr qu'on lui poserait les mêmes questions si elle était un homme. Tu n'as pas peur quand tu dors seule dans un jardin? Tu n'as pas peur qu'il t'arrive quelque chose? Mais tu n'as pas peur? C'est toujours la question de la peur qui revient, pas vraiment l'intérêt pour ce qu'elle fait. Avec des questions comme « Qu'est-ce que tu vis? Qu'as-tu ressenti ?» Ils ne sont peut-être pas intéressés ou ne savent comment en parler. Ils voient le côté inhabituel qui dérange un peu. Mais en même temps, Martine pense que chez certaines personnes, cela peut créer de l'envie. « Ah, si je pouvais, j'aurais dû le faire. Si j'avais su, je l'aurais fait. » Martine est en train de prouver qu'on peut le faire. Sur le chemin, elle rencontre peu de marcheurs. Le sentier n'est pas très connu par les touristes. La saison estivale n'a pas encore commencé. Elle rencontre des gens dans les villages et parle avec eux. Elle demande qu'on lui remplisse sa gourde et elle se voit alors offrir un café. On lui propose de l'eau d'évian parfois, plutôt que l'eau du robinet. On imagine peut-être qu'elle a besoin de minéraux. C'est une offrande. Martine accepte le geste tel qu'il vient.

Martine repère la plage où elle allait petite, où son papa lui a appris à nager, où elle jouait dans l'eau avec son frère, où elle passait un moment avec sa mère et sa grand-mère. Elle revoit un village où ses parents allaient rejoindre des amis. La petite maison de ses grands-parents qui est aujourd'hui différente, rénovée. La place de l'abbaye de la Châtre où son frère et elle allaient jouer au ballon. Où elle passait du temps à lire. Martine aimait beaucoup lire, gamine. La collection Rouge et Or. Et puis, elle retrouve l'intonation, le son, la tonalité du langage berrichon, le parler local. Pendant toute sa randonnée, des souvenirs lui reviennent, qu'elle avait complètement oubliés. Plutôt des choses joyeuses. La cueillette des noisettes à la ferme de ses cousins, l'apprentissage de la natation dans l'Indre. Elle revoit son papa lui tenir le menton pour lui apprendre la brasse. Les colliers qu'elle faisait avec des graines de melon, comme sa grand-mère le lui avait appris. Pas des souvenirs grandioses, mais des détails précis qui l'amène à identifier que si aujourd'hui elle aime la nature, c'est aussi parce que petite, entre ses 4 ans et ses 7 ans, elle allait faire le jardin avec son grand-père et sa grand-mère. Puis ils marchaient sur 2 ou 3 kilomètres à pied pour aller se baigner dans ce petit endroit que ses grands-parents avaient trouvé pour qu'ils puissent passer des après-midi dans la nature. Martine relie cette expérience de la marche en conscience avec son expérience enfantine. Même si à l'époque, elle n'avait pas conscience de ce que cela pouvait lui apporter dans le futur. Toute cette histoire n'est pas juste une histoire de balade. La marche en conscience, qu'elle fait également dans le cadre de la sylvothérapie, lui enseigne de ne pas se contenter de traverser la nature, mais de la vivre pleinement et consciemment, de vraiment la ressentir tant sur le plan physique que sur les plans sensoriels et mental. Passer les mains simplement, frôler les herbes hautes le matin lorsqu'elles sont mouillées, avec cette fraîcheur qui t'arrive et te traverse le corps, dit Martine. C'est quelque chose d'unique, de tellement bon. C'est cette forme de marche vers laquelle je veux aller aujourd'hui et la faire découvrir à d'autres qui ne l'ont pas vécue. Je reste persuadée que notre avenir est fait de ça. C'est le sens militant qui ressort peut-être, mais je crois qu'on a fait le tour de la société consumériste. On est au bout du bout. Je suis persuadée que l'on va tendre vers ce retour de balancier pour aller vers la nature, vers quelque chose de plus lié à ce qu'on est et pas à ce qu'on fait. Pendant 7 jours, j'ai été. Les gens ne me connaissent pas. C'est très intéressant aussi. On est un peu inconnu. On a une identité qui n'est plus du tout une identité de reconnaissance sociale, repérée. On est identifié au travers de la rencontre éphémère en tant que ce qu'on est. Finalement, les gens n'ont guère eu envie de me découvrir. Ils étaient centrés sur eux dans ce court instant. J'avais avec moi quelques photos, mais j'ai senti que ce n'était pas leur premier intérêt. Mais à moi, cela me permettait vraiment d'être moi-même, dégagé de toutes les contraintes sociales, de pression, de l'image qu'on veut bien nous prêter quand on joue un rôle. Une grande liberté de n'être pas en représentation. Une grande liberté à tout point de vue. J'ai la chance de savoir lire une carte et de pouvoir me repérer au milieu des coins paumés. Et ça aussi, c'est une grande liberté. Savoir que personne ne sait où on est. Ça ferait peur à beaucoup, mais pour moi, au contraire, c'est un espace dans lequel je peux être là, où je dois être, et où personne ne me contraint à être où je ne voudrais pas être. Et ça aussi, c'est une sensation puissante, presque absolue. Je suis prête à repartir. Parce que le retour n'est pas si simple. Il y a une phase transitoire. Lorsque Martine se retrouve dans sa maison, elle se sent presque claustrophobe, avec les murs qui l'oppressent, le manque d'air, le désir de repartir dès le lendemain matin, de remettre les pieds dans les chaussures. Car il y a cet élan du lendemain. Cette envie de partir découvrir encore une terre inconnue. Il y a aussi la question de raconter son expérience aux autres. Une expérience faite de sensations qui ont du mal à s'exprimer en mots. Bien sûr, il y a les photos, mais on est là plutôt dans le voir, moins dans l'expérimentation. C'est limité. Il y a cette frustration qui est là, d'avoir vécu quelque chose de très fort et de très dense,
très compact en fait, et cette impossibilité de pouvoir transmettre l'essentiel dans ce qui a été vécu. La transmission est donc relativement limitée. Et puis il y a cette forme de mise en suspens. Martine est encore un peu là-bas alors qu'elle est revenue ici. Elle a retrouvé le confort, ce qui est à la fois agréable et gênant, car elle a pu vivre avec très peu de choses dans son sac à dos et elle se retrouve dans une forme de facilité d'accès à toute chose. Martine n'est pas très matérialiste. Ouvrir le robinet pour boire, prendre dans le frigidaire des aliments qu'elle ne peut pas manger lorsqu'elle est en randonnée, de toutes petites choses, un lit, se retrouver à dormir dans un lit alors que pendant une semaine tu as dormi sur un tapis de sol. C'est bizarre tout ça, bizarroïde. Cela nécessite de réapprivoiser le monde ordinaire, routinier, confortable, un monde que Martine apprécie aussi, avec la crainte en même temps de ne pas repartir. Se dire, bon, j'ai vécu cette expérience, mais vais-je avoir envie de repartir vers quelque chose de nouveau, alors que je suis dans cette maison qui finalement m'apporte tout ce dont j'ai besoin, qui me fait vivre agréablement. Martine a envie de faire le ménage à fond, de nettoyer les portes, le poêle, de vider sa bibliothèque d'une partie de ses livres, de remettre au propre. Étrange, un nettoyage dedans dehors. Pas forcément envie de voir du monde, envie de rester encore dans sa bulle, une bulle qui égaye sa vie, qui dit « c'est là que tu dois être ». Une bulle sacrée, quelque chose qui dépasse la simple expérience terrestre, quelque chose d'autre que Martine peut difficilement cerner et exprimer. Elle se rappelle. Le pouce levé pour faire du stop est la première voiture qui s'arrête. La sonnette poussée est la personne qui accueille sans hésiter. Les formes dans les nuages qui appellent. Les souvenirs qui ramènent à ce qui est bon dans son histoire. L'oubli de la vie antérieure, ailleurs, là-bas. Aucun pépin sur le chemin, pas une vipère sous la chaussure, pourtant elles étaient là. Tout qui s'enchaîne avec fluidité. Il y a là-dedans quelque chose qui questionne Martine. Elle qui n'est pas du tout mystique, elle s'interroge. Je demande à Martine sur quoi elle veut mettre douceur et tendresse. Elle me répond ceci. Simplement oser se faire du bien. Pénétrer un espace dont on sait qu'il est luxueux car il permet de se sentir en harmonie avec soi. C'est ça la douceur. Aller chercher des ondes positives, éliminer progressivement tout ce qui peut nuire à ma volonté de faire ce que j'ai envie de faire, cette part créative de moi-même. Freud disait qu'au milieu de la vie, on bascule vers une part créative après 50 ans. J'en suis là. Je dis aujourd'hui, c'est moi. J'ai besoin de me sentir bien pour moi-même et en moi-même. Quels sont les mots qui te sont chers, Martine ? Le mot fuse. Beauté, bientôt suivi de instant présent et de sens, dans tous les sens. Merci à toi, Martine.

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ménage chez ma voisine du rez-de-chaussée qui est affaiblie avec l'âge. Cette assistante est l'employée d'une entreprise de sous-traitance. Elle risque d'être expulsée.

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1: Aujourd'hui, nous avons rendez-vous avec un métier.
0: Une immersion proposée par Seb Dill.
1: Nous avons rendez-vous avec un univers, nous avons rendez-vous avec un personnage. Nous sommes à Lyon car il est né ici et il y est présent dans plusieurs lieux.
2: Guignol.
1: Ah ben bravo pour le suspense. On y va?
3: D'autres questions?
1: Oui, on est où là?
3: Qui a encore des questions?
1: Oui, moi, on est où précisément?
3: Qui a encore des questions? D'autres questions?
1: Ah oui, si, tiens. Où est-ce que l'on est?
3: Qui a encore des questions?
1: Ok, c'est moi qui le dis. Nous sommes au théâtre Le Guignol de Lyon.
4: Ce lieu appartient à la ville. La compagnie Emma a repris ce lieu il y a 6 ans maintenant, comme le temps passe. Donc nous sommes ici depuis 6 ans et c'est un peu une continuation du travail des Zonzons. C'est-à-dire qu'avec les Zonzons, dont je faisais partie, on a vraiment explosé tous les codes de Guignol. Une grande partie des codes. Mais ça, c'était un peu foutraque. C'était une équipe assez foutraque, celle des Zonzons. Mais on a beaucoup inventé. Et le but de la compagnie Emma, c'est une continuation de ce travail. Mais c'est beaucoup moins foutraque. On a de quoi se payer de plus longues périodes de répétition. Donc on essaye d'avoir des spectacles bien mieux calés qu'à l'époque, mais qui continuent dans cette folie que les Zonzons ont apporté dans Guignol et qui était plus une marionnette traditionnelle, patrimoniale. Avec les Zonzons et avec la compagnie Emma, on a vraiment voulu en faire des spectacles de théâtre de marionnettes. C'est pour ça qu'on a un grill avec beaucoup de lumière au plafond, c'est pour ça qu'on a des décors en 3D.

0: Je m'appelle Philippe Séclé, je suis marionnettiste au Théâtre Le Guignol de Lyon. Ça fait 25 ans maintenant que je pratique la marionnette et puis je suis comédien, improvisateur. Voilà.
1: Hop. C'est bon. Il y a un musicien sur le spectacle.
2: Là, c'est une sitar chinoise qui s'appelle un guzheng et qui a 21 cordes et donc il faut les réaccorder tous les jours. Sinon, il y a des fausses notes qui apparaissent. Et donc voilà, ce petit son magique. Mais dedans, il y a quelques notes qui sont un peu désaccordées.

0: mais ça va quand même.
1: Il y a combien d'instruments là sur ce spectacle ?
0: Eh bien, je joue de la sitar chinoise, de l'accordéon. J'ai un pad qui me permet d'envoyer des sons que j'ai pré-enregistrés et aussi des voix off. Et donc, je joue en plus des sons, en fait, sur des bandes que j'ai enregistrées moi-même ou avec des amis. J'ai aussi un tom basse qui me permet de faire des bruitages quand les personnages chutent ou se poursuivent. Avec la sitar chinoise, je joue aussi avec un archer qui me permet de faire des sons un peu plus qui font peur. Ce genre de choses. Et voilà, c'est à peu près tout ce que j'ai. Et donc je dois suivre au fur et à mesure vraiment les marionnettistes m'adapter à leur jeu. Et c'est le but, voilà, du musicien en live dans un spectacle comme ça.
2: Guignol est une marionnette à gaines. La tête est sculptée en bois de tilleul. Son créateur, c'est Laurent Mourguet.
3: Vous avez une réservation ?
4: Oui.
2: On dit que la date de naissance de Guignol, c'est 1808. En fait, on n'en sait rien. Cette date est acceptée par tous les spécialistes, mais on ne sait pas exactement, pour la bonne raison que Laurent Mourguet, le créateur de Guignol, ne savait sans doute pas écrire. Il savait sans doute lire, mais pas écrire. Et donc, on n'a pas d'annales de la création de Guignol. Et puis, il ne pouvait pas savoir que cette marionnette prendrait un tel essor.
4: Tenez, ce sera en bas des escaliers.
2: Laurent Mourguet était arracheur de dents aux places publiques. Il avait un baron qui rameutait le public, qui jouait du violon, qui avait beaucoup de bagou, qui était un homme de spectacle déjà, qui s'appelait le père Thomas, et donc qui rameutait les gens pour venir se faire arracher les dents et qui les amusait pendant ce temps-là. Et puis un jour, le père Thomas est parti à l'hospice. Et là, Laurent Mourguet s'est retrouvé au pied du mur et il s'est dit « Comment je vais faire? J'ai plus de baron. » Et à l'époque, il y avait une marionnette très célèbre qui s'appelait Pulcinella, Polichinelle. Elle était vraiment très célèbre dans toute l'Europe. On la voyait beaucoup dans la rue, et donc Laurent Mourguet s'est dit, je vais sculpter une marionnette, je vais en faire un canut, c'est-à-dire un tisserand de la soie, et ce sera ma marionnette. Je lui ferai dire ce que je voudrais. Il a sculpté sa marionnette pour remplacer le père Thomas, et donc il a sculpté Niafron en premier. Niafron serait une caricature du père Thomas. Et devant le succès de sa marionnette, il a créé Guignol dans la foulée, Guignol qui... et une caricature de lui-même. C'est le visage de Laurent Mourguet. Et cette marionnette a tout de suite eu un succès phénoménal. 20 ans plus tard, elle était à Paris. 20 ans, à l'époque, au début du 19e, c'est très très court.
5: Moi, je construis des marionnettes.
2: Guignol a été, à son départ, une marionnette très subversive. En fait, son boulot, c'était de faire la gazette. Laurent Mourguet tournait dans les villages et les petites villes aux alentours de Lyon pour apporter les nouvelles. Et bien sûr, il les rapportait à sa sauce, à la sauce d'un homme du peuple qui subit. Donc, cette marionnette était très frondeuse.
5: L'une d'entre elles est la plus belle.
2: Et elle a été interdite sous plusieurs régimes, sous Napoléon III particulièrement. Les marionnettistes avaient l'obligation d'apporter leur texte à la préfecture pour qu'il soit visé, avant de le jouer. Et il y avait des mouches dans la salle, il y avait des espions. Puis la bourgeoisie a réussi à se débarrasser de cette marionnette en l'adoptant. C'est-à-dire que les bourgeois se sont mis à faire jouer dans leur salon des marionnettes qui reprenaient les spectacles à la mode à l'époque, Faust, Cyrano de Bergerac, et tous les grands, Roméo et Juliette, tous les grands titres du théâtre qui étaient réécrits à la sauce Guignol et qui étaient joués dans les salons bourgeois. Et puis les bourgeois se sont désintéressés de cette marionnette et merci à eux, les enfants, eux, ne s'en sont pas désintéressés.
6: Le spectacle de Guignol.
2: Et c'est eux qui ont fait perdurer cette tradition finalement de la marionnette. Et ce qu'essaye de faire la compagnie Emma, c'est justement de lui ôter cet aspect poussiéreux et pour enfants. Pour nous, Guignol, c'est une marionnette populaire. Elle doit plaire à tout le monde, aux adultes, aux enfants, à la famille, à tous les gens qui auraient la curiosité de pousser la porte de notre théâtre.

0: Là, c'est un peu l'échauffement avant la représentation.
1: C'est ça, l'échauffement physique, un peu, avec les mains, les avant-bras, et puis les jambes aussi, parce qu'on a besoin aussi de détente au niveau des jambes. Et puis la voix aussi. La voix, le matin, c'est toujours un peu compliqué, donc il faut prendre le temps.
0: Avec des exercices, comment, qu'est-ce qu'on fait ?
1: Oh ben, des exercices vocaux, enfin d'échauffement vocaux de chanteur et théâtre aussi, donc détendre les cordes vocales.
0: Ok, j'écoute ça.
1: C'est pas forcément toujours très très mélodieux à écouter. Hein. On a l'impression d'une porte qui grince finalement.
0: Moi, quand je fais des ateliers radio, je leur fais faire ce que j'appelle la moto, c'est-à-dire...
1: Ouais, tu fais ça aussi, ouais.
0: Ça fonctionne, ça ?
1: Mmh. Avec la sirène, du coup, on monte en... T'étais sous leur charme, c'est pour ça. Et puis quelques petites phrases d'articulation. En période de désolidarisation, nous ne nous désolidariserons pas. Trois petites truites cuites, trois petites truites crues. Suis-je chez ce cher Serge ? C'est pas facile, ça. Et trois tortues trottent sur un toit très étroit.
2: J'ai chaussé mes échasses chez ce cher Serge. J'ai sauché mes gessaches, ces chaussères chères. Hein ? Une fois à l'endroit, une fois à l'envers, c'est un peu comme le tricot.
3: Et c'est l'occasion d'écouter peut-être 5 secondes de ce Serge de Gainsbourg.
4: Cha-cha-cha du loup. 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
3: Bon, c'était en fait 8 secondes et 4 dixièmes de ce cher Serge. Yes.
5: Salut les enfants.
6: Bonjour.
5: Salut les enfants.
6: Salut.
7: Sorcilège, le spectacle qu'on joue pendant ses vacances scolaires, a été écrit et mis en scène par Flore Goubeau, qui est aussi marionnettiste dans ce théâtre. C'est donc un spectacle qui rassemble 3 comédiens et un musicien, sans compter la régisseuse qui nous fait des lumières, qui a fait la création, et qui raconte, alors est-ce que je vais divulgacher l'histoire, Guignol et Madelon et Niafron n'arrivent plus à boire de l'eau. Ils se demandent pourquoi l'eau est si mauvaise, et donc ils vont remonter à la source pour savoir ce qui se passe. J'en dis pas plus.
8: Messieurs, les enfants, bonjour tout le monde. Les enfants, c'est à vous que je vais m'adresser en premier. Je vais vous demander de mettre vos doudous sur mode avion, s'il vous plaît. Ça, c'est une blague pour les parents. Les enfants, c'est toujours à vous que je m'adresse. Ce que vous allez voir aujourd'hui, c'est un spectacle vivant. Ça veut dire que tout ce que vous allez voir et entendre sera fait au moment où vous le verrez et où vous l'entendrez. Toute la musique qui sera jouée en direct par Denis, tout ce que diront les marionnettes, ce qu'elles feront, ce qu'elles chanteront, tout sera fait au moment où vous le verrez. Ça veut dire, par exemple, que les marionnettes vont vous parler. Alors, vous aurez le droit de leur répondre, bien sûr. Hein ? Alors, les adultes, là, je fais appel à l'enfant que vous avez gardé dans le cœur, vous aurez le droit de répondre aussi.
9: Ouais. Hein ?
8: Et ça ne veut pas pour autant dire qu'il faudra leur raconter votre vie. Ah, elles ont autre chose à faire, elles ont un spectacle à mener. Et là, les adultes, je fais appel à l'adulte que vous avez gardé dans le cœur pour réfréner quelques pulsions, des fois un peu trop débordantes. À la fin du spectacle, on vous expliquera comment on travaille, nos petits trucs, on vous montrera notre castelet et la collection de 260 marionnettes qui appartient au patrimoine de la ville de Lyon, qui est une très belle collection. Voilà. J'ai rien oublié ? Non, hein ? C'est vous qui oubliez quelque chose, je crois. C'est tout ici. Bah oui, et alors vous voulez le voir Guignol ?
10: Oui !
8: Bah alors ! Eh oui, il faut l'appeler
10: Guignol ! Guignol !
8: Allez plus fort mon sang !

0: Guignol et Madelon ont soif. Depuis quelques jours, l'eau qui sort du robinet a un goût infect. Alors ils ne boivent presque plus. Leur bouche est toute pâteuse, leur gorge desséchée. Autre fait étrange, cette eau met nos amis dans un drôle d'état.
1: Oh, ah, c'est pas vrai, voilà, ça y est, ça vient, bon, ça recommence, c'est parti. Mais je vous avais pas vu, vous. Vous êtes bien installés en plus. Bonjour les gars, bonjour les fenêtres, bonjour tout le monde.
2: Bonjour.
1: Vous allez bien?
2: Oui.
1: Ah, et ben tant mieux, moi ça me rassure, parce qu'alors nous, regardez-moi ça. Non mais c'est la catastrophe. En ce moment, Guignol, quand il boit de l'eau, et ben il se fiche comme une statue.
3: Alors?
1: Ben comme d'habitude.
3: Oh, mais c'est pas vrai.
1: Mais regarde, il y a les gars et les fenêtres qui sont venus nous rendre une petite visite.
3: Ah ben oui, mais ça pisti, ils sont tous là. Et ben bonjour tout le monde, salut les gars. Vous allez bien?
2: Oui.
3: Ah, et ben nous, ça va pas du tout. Madelon, montre-leur.
1: Ah oui.
4: C'est un spectacle qui dure 3 quarts d'heure et qui est pour toute la famille à partir de 3 ans. Mais on accepte les bébés de 6 mois parce qu'on va pas les laisser au vestiaire. Ça se fait pas.
1: Vas-y, Guignol, écoute.
3: Oui.
1: Bon, bah, la peau de pommeau, ça change rien. Hein.
3: Ça a marché?
1: Bah, non.
3: Oh, mais qu'est-ce qu'on va faire?
1: Je sais.
3: Moi j'ai plus d'idées, hein, c'est
1: trop. Oh, et attends, et les connes qui sont là, et les connes, vous en avez peut-être une de bonne idée, vous.
3: Oui.
1: Et à votre avis, qu'est-ce qu'on pourrait y mettre dans l'eau, là, pour que ça vous fasse plus d'effet?
3: Oui, oui, oui, alors,
5: la chauffer,
3: la chauffer. Ah oui, c'est une idée, ça, et quoi d'autre?
1: Du fromage et la fraise. Bon,
3: allez, hop, du jus de fromage, fraise. Vas-y, Madelon, goûte.
1: Allez, c'est parti.
4: Dans ce Castelet, c'est important d'être comédien. Pour moi d'ailleurs, n'importe quel marionnettiste devrait être comédien. Je pense que la technique marionnettique est juste une technique de comédien, en plus.
1: Attends, Miafron, toi ça va?
3: Oui, ça va, toi?
6: Ah oui, ça va, pourquoi vous voudriez que ça aille pas?
3: Enfin.
6: Hein? Je sais pas si vous avez remarqué, mais depuis quelque temps, plus personne ne peut boire de l'eau.
1: Oui, si, merci, on a remarqué. Ouais.
6: Eh bien, je me sens beaucoup mieux intégré dans la société.
3: Très bien, évidemment, il ne reste plus que le jus de raisin maintenant.
6: Voilà.
1: Mais Miafron, ça te fait quoi à toi de boire de cette eau-là là?
6: Hein?
3: Oui.
6: Ah, à moi?
3: Oui, ça fait quoi?
6: Bah, comment voulez-vous que je le sache?
3: Bah, essaye enfin pour voir.
6: Quoi?
3: Oui.
6: Vous voulez que je boive de l'eau?
1: Oui.
6: Déconne, il faut que je boive?
3: Oui.
6: Calmez-vous! Hein? Je le fais pour la science. Mais si, croyez pas que ça va devenir une habitude. Allez, c'est parti. Alors, qu'est-ce qui s'est passé?
3: Évidemment.
1: Non, mais je ne comprends pas cette eau-là. Qui fait ça?
7: Ah, qui fait ça? Oui, c'est une bonne question, mais non, nous n'allons évidemment pas tout dévoiler par ici. Par contre, ce que l'on peut dire peut-être et ce que l'on peut écouter, c'est que, bah, il se passe pas mal de choses dans ce spectacle. Et il y a des chansons, notamment.

Tout est fait à la maison. L'écriture des spectacles est confiée à une, deux, trois personnes pour l'instant dans la compagnie. Je ne voudrais pas dire de bêtises. Hein. Flore, donc, qui a créé Sorcilège. Patrick Guyot, qui est un musicien qui travaille avec nous depuis longtemps, qui faisait partie aussi de l'équipe des Zonzons à l'époque et qui est accordéoniste et pianiste. Il écrit aussi des spectacles pour nous. Et puis, moi-même, j'en ai écrit plusieurs, et j'écris les spectacles pour adultes. Tout est écrit par des personnes du théâtre.

0: continuer de grandir.
1: Ah oui, parce que comme ça, quand vous serez grand,
2: revenez avec vos enfants. Allez, c'est bon.
3: Bah, c'était très bien moi je trouve qu'il faisait un peu les guignols, normal.
4: J'aime bien les décors, les changements de couleurs, la brume.
5: Nous vous attendons à l'intérieur du Castelet.
6: Soyez les bienvenus.
5: Est-ce qu'on peut avoir un peu plus de lumière dans le Castelet, s'il te plaît? Bonjour, entrez, allez-y.
7: Merci.
5: Rebonjour.
8: Super, rebonjour.
5: Entrez, il y a toute la place, regardez.
1: Ah oui.
5: Et oui.
1: Effectivement.
5: Bonjour.
9: Bonjour. Bah, bravo.
5: Merci beaucoup.
1: C'était super, hein, Sacha, tu peux dire bravo.
8: Ça va bien?
4: Regarde la tête guignol.
8: Oui, vous pouvez prendre toutes les photos que vous voulez.
4: Non. C'est qui me faisait la fille?
8: La fille? Bah, c'est la fille. C'est Colline, elle faisait Sorcilège et Madelon. Elle faisait aussi le petit poisson de bouche, lui. Mais c'était Denis qui faisait comme il peut pas parler, ce qui faisait les petits bruits. Et après, quand il peut parler, c'était Fif là-bas, qui fait Niafron aussi.
10: Parce qu'il a une grosse voix comme ça. Oh lolo.
11: Les voix des personnages. Alors, Guignol, Niafron, Madelon, c'est des marionnettes qui sont assez compliquées à jouer. Il faut vraiment trouver le caractère, parce que ce ne sont pas des personnages, ce sont des caractères. Comme dans la Commedia dell'arte, de toute façon. Tout ce qu'on joue sur le plateau est semblable à ce qu'on joue dans un spectacle de Commedia dell'arte. C'est des jeux de masques et c'est vraiment, moi qui ai pratiqué la Commedia, c'est vraiment la même chose. Pour trouver la voix d'une marionnette, bah déjà on la regarde, on en parle avec le metteur en scène, on en parle avec les copains qui sont autour, et elle vient souvent quand on chausse la marionnette, quand on la manipule. Elles ont un peu une âme, ces marionnettes. Il y a quelque chose, certaines marionnettes ne peuvent pas avoir une autre voix que celle-là. J'ai inventé des voix, moi, pour des marionnettes que tout le monde reprend maintenant, sans même des fois savoir que c'est moi qui l'ai inventé, parce que cette voix colle à cette marionnette. Mais il y a d'autres personnes qui ont inventé d'autres voix pour d'autres marionnettes et qui sont reprises aussi parce qu'en effet, ils ont trouvé le truc. Et il y a des marionnettes, c'est parfois un travail assez difficile, assez long pour trouver une voix qui convient. Et puis, c'est aussi... Ça vient aussi du marionnettiste. Quelle voix est-il capable de prendre? Il y en a qui ont un large éventail de voix. Et puis, il y en a qui sauront faire une voix ou deux ou trois. Une voix dans le nez, une voix de tête et une voix de poitrine et qui ne sauront pas trop quoi faire d'autre. Après, on a tout. On peut faire des accents, on peut faire... voilà. Mais c'est quelque chose pour certaines marionnettes qui se travaillent beaucoup. Pour Guignol, Niafron, Madelon, les voix doivent se travailler parce qu'elles doivent correspondre au personnage. Pour les autres personnages, c'est un autre travail. Il s'agit de découvrir quelle voix possède la marionnette, vraiment.
8: Messieurs, dames, si vous voulez des explications, 2 minutes. On est un peu nombreux, mais on va essayer. Pour manipuler les marionnettes que vous avez vues aujourd'hui, c'est des marionnettes à gaines. On met la main dedans. Donc, tout le monde lève la main. Ensuite, on lève l'index. Très bien. Le pouce qu'on va mettre dans un bras, l'index il est dans la tête. Et les 3 doigts qui nous restent, on les laisse coller, mais on les décolle. Et on va les mettre dans l'autre bras. Donc on est comme ça dans la marionnette. Allez-y, montrez-moi. Très bien, bien.
5: Allez-y, on fait monsieur, les autres vont se pousser.
8: Là, bien, bravo. Ensuite, si on secoue nos 3 doigts comme ça ou notre pouce, on fait dire bonjour à la marionnette. Voilà. Si on secoue l'index comme ça, on lui fait dire
4: oui,
8: oui comme nous.
4: J'adore, oui.
8: Si on secoue tout le poignet, parce qu'on ne peut pas tourner notre index sur lui-même, j'ai essayé, j'y arrive pas. On lui fait dire non. Si on fait comme ça, oh là là, j'ai la tête qui tourne, voilà. Et après, est-ce que vous avez remarqué que ces marionnettes n'ont pas de jambes ni de pieds?
10: Les pauvres!
8: Elles ont une bouche, mais elle est sculptée. Alors comment on fait pour les faire bouger puis parler? Alors déjà, bouger. Ouais, comme ça. Et si on veut les faire avancer, on leur prête nos
4: jambes.
8: Voilà, on leur prête nos jambes.
10: Ils
8: donc
10: ont
8: on
10: suivi.
8: Marche en dessous, on peut courir, comme ça. Voilà. Et après, on leur prête nos voix.
10: Voilà.
8: Donc, voilà. Oh, bah salut Niafron.
10: Eh bah salut Guignol, vous voyez, c'est ma voix de tous les jours.
12: Menteur, ça rien ne te fait peur.
13: Elles sont dures leurs têtes.
5: Eh ouais, elles sont dures leurs têtes. Elles sont en quoi leurs têtes?
13: En cartilage.
5: Alors, c'est pas du carton. En bois. Elles sont en bois de quoi?
0: D'un arbre spécial.
5: Qui, d'un arbre, elles sont bois d'arbre, exactement.
6: Un arbre pour faire des infusions le soir.
5: Voilà, ça calme. Le tilleul, bravo madame. Oui, elles sont en tilleul. Alors pourquoi du tilleul? Parce que d'abord, Laurent Mourguet, le créateur de la marionnette, il a sculpté en 1808 sa première marionnette dans du tilleul. Et c'est pour une bonne raison qu'il l'a sculpté dans du tilleul, c'est parce que les sculpteurs aiment bien ce bois. C'est un bois assez tendre, il est facile à sculpter, pour ceux qui savent faire, hein. Et il ne se fend pas. Et ça, c'est pratique quand on fait ça. Ça fait mal aux oreilles, mais la marionnette est intacte. Voilà. Ça a d'autres qualités, le tilleul. D'abord, c'est un bois relativement léger. Je dis relativement parce qu'une marionnette, ça peut peser jusqu'à 1 kg quand même. Donc, il faut être un très bon élève pour garder le bras en l'air 10 minutes avec 1 kg au bout. Et puis enfin, c'est un bois qui se fait pas attaquer par les bestioles.
6: C'est des marionnettes à gaine. Alors la gaine, des marionnettes à gaine, c'est donc un tissu un peu plus épais qui donne du corps à la marionnette. C'est ce tissu-là qu'on va clouer sur la tête en bois. Et dessus, on met également les petits bras, les petites mains en bois également. Et puis ça nous permet, nous, plus facilement de pouvoir chausser, ganter la marionnette. Et par-dessus cette gaine, eh bien, on vient mettre le costume de la marionnette et donc ça lui permet d'avoir un corps un peu moins flottant que s'il n'y avait rien.
5: Est-ce que vous avez des questions, ces gens? Peut-être des questions,
6: peut-être.
5: On lâche pas le crachoir. Ah, vas-y, alors, je t'écoute.
4: Pourquoi il n'y a pas de bouche?
10: La pauvre.
5: Parce que c'est une tête sculptée en bois, donc sa bouche, elle est planquée entre son nez et son menton, tu vois.
4: Moi, j'ai vu que Guignol, une fois, il a fait une roulade.
5: Ouais.
4: Comment on fait les roulades?
5: Comment Guignol fait une roulade? Voilà une très bonne question. Regarde. Une roulade. Alors, on envoie la tête la première et en dessous, il faut faire un tour. C'est tout un savoir-faire.
4: C'est un métier.
5: Marionnettiste? Ouais, c'est un métier.
4: Spectateur.
5: On est d'abord des comédiens, et puis on sait faire de la marionnette, c'est une technique en plus.
11: Il y a un esprit et un truc qu'il faut bien connaître pour écrire un spectacle de Guignol.
4: J'ai demandé à ma mémie, est-ce que tu peux me faire une marionnette Guignol qui est léger pour moi et une tête en bois avec un peu de tissu dedans pour faire la comédie avec vous?
6: Alors regarde, tu peux essayer une marionnette qui serait plus légère si tu veux.
4: Voilà. Ah oui, c'est vrai, c'est la dernière.
6: Alors si tu te souviens comment on fait, on a expliqué, c'est celui-là, ce doigt-là qui va aller dans la tête, d'accord? T'as mis l'index dans la tête, c'est bon?
4: Je pense qu'il y a des trucs.
6: Ouais. Ça devrait aller. Bah voilà, super.
4: Tu fais quoi là? Bam. Aïe. Oh, j'ai cassé la tête. D'aller à l'hôpital.
6: Bah, y a plein de spectacles que tu es en train de créer là, c'est super. Tu vas créer plein de spectacles maintenant.
4: Oui.
11: Il y a beaucoup à savoir sur la tradition de Guignol à Lyon. Nous, il y a des codes que nous ne respectons absolument pas et ça fait grincer des dents quelques guignolistes qu'on connaît bien par ailleurs, avec qui nous sommes copains. Mais par exemple, on a un peu gommé l'accent lyonnais. Nous-mêmes, on ne sait pas le prendre. Quand on parlait du travail de la voix, bah, celui-ci en fait partie. L'accent de lyonnais est très spécial. Il faut connaître aussi le parler lyonnais, hein, le dialecte presque. Ça parle pas à assez de gens, à notre sens, pour que vraiment on s'attache à ça. Comme tous les autres métiers, on possède un jargon. Une marotte, c'est le bâton qu'on met dans la marionnette, parfois pour la manipuler. Ce bâton donne son nom à une marionnette, à une forme de marionnette, qui s'appelle la marotte, qui est aussi le sceptre du bouffon du roi, ce qui est très important à mes yeux. La bande, personne ne sait ce que c'est la bande, c'est la planche qui traverse le plateau derrière laquelle se cachent les marionnettistes. Oui, on a un jargon, on a aussi le jargon du théâtre hein, qui est ici, c'est normal. Dans ce métier qui est très particulier, ben, on va avoir des termes qui seront très particuliers. Voilà, cigroler, c'est agiter la marionnette.
13: Un grand merci pour l'accueil au théâtre Le Guignol de Lyon et à la compagnie Emma. En particulier à Colline, Marie-Marine, Emma, Zoé, Philippe, Gustave, Denis, Jérémy. Plus d'infos, guignol-lyon.net. Merci pour leur participation involontaire à Chantal Goya, Christophe, Serge Gainsbourg, Émilie Simon. Musique additionnelle, John Bartman.
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1: C'est le parcours de cette figure emblématique du dancehall francophone. Tyrone, c'est ce lundi à partir de 20h10 temps universel. Si on fait pas de bruit,
2: que du boucan.
3: À 19h à Paris, 17h temps universel. 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
3: Et dans ce journal, on est à Bordeaux, la grande ville du sud-ouest de la France, menacée par les flammes. L'incendie qui ravage la Gironde n'est qu'à 15 km de la métropole. 220 000 personnes ont jusque-là été évacuées du département. Une cellule ministérielle convoquée sur les incendies demain matin par le président Emmanuel Macron. À suivre aussi, la police allemande recherche activement le suspect de l'attentat à la voiture Bélier qui a fait un mort et une trentaine de blessés hier lors de la Gay Pride de Berlin. Et puis le cyclisme. L'ultime étape du Tour de France. Plus que 45 km à parcourir dans les rues de Paris. On est en direct de Montmartre sur les hauteurs parisiennes en fin de journal. Les pompiers toujours à pied d'œuvre, donc un peu partout en France, dans le département du Var, après avoir parcouru 4500 hectares. Le feu est contenu mais pas fixé. D'autres feux sont en cours en Corse et dans les Hautes-Alpes. Mais c'est bien la situation dans le sud-ouest qui est la plus critique. Les flammes continuent d'avancer en Gironde, où elles ont brûlé 10 000 hectares ces dernières heures. À Bordeaux, l'inquiétude grandit. Le feu est aux portes de la métropole, à une quinzaine de kilomètres. Bonsoir Sarah Krakowicz.
5: Bonsoir Mathis.
3: Vous êtes sur place pour RFI. Que disent les autorités ?
5: Eh bien, le maire de Bordeaux, Thomas Cazenave, se veut très rassurant. L'évacuation de la ville n'est, je cite, pas du tout à l'ordre du jour. Pourtant, dans le même temps, il semble se préparer au pire. Il dit aux Bordelais de se préparer à toutes les éventualités, car le feu est toujours en lisière de métropole. Le ciel de Bordeaux, lui, est toujours couvert d'un épais nuage de fumée grise. L'odeur de brûlé n'a pas quitté la métropole depuis des jours. Il y a aussi des pluies de cendres par endroits. Cela s'explique par des vents qui tournent et qui amènent la fumée des incendies de Gironde. L'Agence régionale de santé recommande donc de rester à l'intérieur, d'éviter les activités physiques et de confiner son logement. Côté transport, le trafic ferroviaire est interrompu au sud de la ville en raison de la progression de l'incendie. Et l'autoroute A63 entre Bordeaux et l'Espagne est lui fermée sur 60 km. La préfète de Gironde, Sophie Broca, recommande fortement aux touristes de ne pas venir en Gironde.
3: Autre inquiétude, Sarah, les sites industriels qui se trouvent à l'ouest de la région bordelaise.
5: Et oui, car les sites industriels de défense et scientifiques, poudreries, usines de missiles, centres de recherche, se trouvent exposés à l'incendie massif qui s'approche de Bordeaux. Mais le ministère des Armées assure que des experts et des moyens ont été déployés pour la sécurité de ces sites. Ce qui inquiète encore davantage, c'est que les prévisions météorologiques annoncent des températures à la hausse dans les prochains jours, de 38 à 40 degrés. Cela n'aidera en aucun cas les pompiers à contrôler les incendies en cours. La préfète de Gironde prévient: pas de retour possible dans les zones évacuées, même si le feu est passé à côté, tant que le feu ne sera pas fixé.
3: Sarah Krakowicz, merci beaucoup. Près de Bordeaux pour Radio France Internationale, plus de 220 000 personnes, vous le disiez, évacuées dans le département. Et on apprend à l'instant qu'Emmanuel Macron va présider demain à 10h une cellule interministérielle de crise au ministère de l'Intérieur afin d'apporter, ou en tout cas de tenter d'apporter une réponse à cette multiplication des feux. On entend beaucoup de termes, c'est dernier jour, feu convectif, celui qui s'alimente lui-même, orage de feu ou bien encore méga-feu. Ce dernier désigne un incendie hors norme, entretenu par un cocktail explosif, températures élevées, sécheresse, pression humaine. Écoutez à ce propos Bruno Ménard, il est le secrétaire général du syndicat des sapeurs-pompiers de France et pour lui, l'incendie en cours en Gironde rentre dans cette catégorie.
6: Nous sommes sur le premier méga-feu en France. C'est une appellation, on va dire, internationale, avec des feux de très très grande importance et un comportement qui change de d'habitude. Et oui, fallait s'y attendre. De toute façon, à un moment donné, ça allait bien arriver. Je croise les doigts pour que ça soit le seul de l'année, mais c'est certainement pas le dernier que la France connaîtra. Nous, de notre côté, on a des moyens de faire des simulations et début juillet, on estimait que le nombre d'hectares qui allait être brûlé cette année serait entre 70 et 100 000. Et ça, c'était début juillet. Et lorsque l'on voit qu'aujourd'hui, nous sommes déjà à 100 000. On craint énormément ce qui va se passer par la suite. C'est maintenant l'année historique. Mais l'année historique 2026, ce sera une normalité pour les prochaines années. Donc ce que l'on vit aujourd'hui, on va le revivre très très très prochainement.
3: À propos recueilli par Juliette Pietraszewski, de terribles incendies qui font aussi rage en Espagne. Un nouveau feu s'est déclaré sur la côte est, près de Valence, forçant 15 000 personnes à évacuer, tandis que celui dans la région de Bordeaux est qualifié comme le pire de l'histoire par les autorités madrilènes. RFI 19h05 à Berlin. La chasse à l'homme se poursuit dans la capitale allemande. La police recherche toujours activement le suspect de l'attentat islamiste à la voiture Bélier qui a fait un mort et une trentaine de blessés. C'était hier lors de la Gay Pride. L'heure du recueillement également. Les organisateurs ont organisé ce dimanche une cérémonie en hommage aux victimes sur la place de Paris devant la porte de Brandebourg, noir de monde. Écoutez Sacha, participant à cette marche et témoin du drame.
2: Effectivement, il y a beaucoup de monde, peut-être même un peu plus que ce que j'avais imaginé. Mais je pense que c'est un appel naturel, en fait. On est naturellement appelé à la fois à témoigner, à apporter notre soutien aux victimes. C'est ça, je pense qu'il faut se montrer d'abord solidaire, ça qui compte. On entend un peu tout et son contraire. On entend que c'est à cause de la gauche, après on entend que c'est à cause de la droite, que c'est à cause de l'extrême droite, que les gens commencent à s'insulter par message. C'est pas très bon, je pense qu'il faut quand même rappeler qu'on est là, qu'on est unis, solidaires, et que c'est le message principal ici sur cette place. En plus, c'était hier, la parade d'hier était vraiment très, très, très, très friendly. Il n'y avait pas de débordement hier. C'était vraiment bon enfant hier. Et terminer sur ça, ça rappelle qu'on n'est peut-être pas toujours en sécurité, qu'il faut rester vigilant.
3: Voilà le sentiment de Sacha participant à cette marche lors de l'attaque au micro de David Philippot. Donald Trump veut laisser de la place pour les négociations avec l'Iran. Réaction suite à une deuxième nuit de calme au Moyen-Orient. Aucun bombardement américain signalé ce dimanche matin, tout comme hier. Côté iranien, pas de tir de missile en direction des pays du Golfe, pays alliés des États-Unis. Selon Téhéran, cette pause correspond à celle que fait Washington. Achim Lippold, sait-on pourquoi les États-Unis ont arrêté leurs attaques?
7: Officiellement, le gouvernement américain n'a pas commenté cette décision, mais la presse avance plusieurs hypothèses. Selon le New York Times, l'administration Trump s'inquiète de l'affaiblissement des stocks de missiles d'interception Patriot et d'autres équipements de défense destinés à protéger les pays du Golfe. Le quotidien évoque également les craintes d'un élargissement du conflit au Moyen-Orient, une escalade qui exposerait davantage les alliés de Washington dans le Golfe à d'éventuelles représailles iraniennes et pourrait provoquer un ralentissement de l'économie mondiale et aggraver la crise énergétique. CNN avance des explications similaires. Une source citée par la chaîne a confirmé que les opérations militaires contre l'Iran étaient en pause. D'autres observateurs américains interprètent cet arrêt des bombardements comme une tentative de désescalade, alors qu'un nouveau front s'est ouvert cette semaine avec les attaques des rebelles pro-iraniens Houthis contre les pétroliers saoudiens en mer Rouge. Enfin, plusieurs conseillers militaires cités par le New York Times doutent qu'une intensification des frappes puisse ramener les Iraniens à la table des négociations.
3: Les précisions d'Arim Lippold, d'un calme relatif, toutefois qui règne au Moyen-Orient. D'après l'agence iranienne Tasnim, un navire pétrolier a explosé ce dimanche dans le détroit d'Ormuz après avoir heurté une mine. Et puis dans ce journal, le sport avec le Tour de France, 21e et dernière étape de la Grande Boucle. Ce dimanche, plus que 40 km, un peu moins de 40 km avant l'arrivée sur les Champs-Élysées. Jeanne d'Anglogian, vous étiez tout à l'heure dans Mondial Sport. Merci d'être avec nous. Bonjour Jeanne.
8: Bonjour.
3: Vous êtes du côté de Montmartre où le peloton vient de passer. Vous avez, me dit-on, une place de choix dans un appartement dans les hauteurs parisiennes.
8: Oui, exactement. J'ai réussi à monter chez Gabriel. Ça donne sur en fait un angle dans la rue Le Pic. C'est une des rues emblématiques de Montmartre, une rue pavée. Le peloton vient de passer et je suis à la fenêtre avec un des amis de Gabriel qui s'appelle Clément. Bonjour Clément.
9: Bonjour.
8: Alors quelles émotions vous avez ressenties là en voyant toute cette foule de cyclistes passer?
9: C'est génial de voir ça de ses propres yeux. Moi j'ai vu plein de fois le Tour à la télé et là le voir dans la vraie rue, surtout dans cette rue Le Pic avec une ambiance exceptionnelle, c'est vraiment des émotions fortes. Donc on en profite et on attend le deuxième tour passer très vite.
8: Surtout que là vous avez vraiment une vue de choix quoi.
9: Là on est vraiment à l'angle de la rue Joseph de Maistre et la rue Le Pic, vraiment dans le virage. On a aperçu Pogacar, on a aperçu Paul Sexas, on a vu tous les coureurs et vraiment c'est assez génial.
8: Vous reviendrez l'année prochaine ici en profiter?
9: Si Gabriel nous invite, on sera là avec grand plaisir et effectivement c'est un bonheur immense, donc ravi d'être là.
8: En attendant le deuxième. deuxième tour, je vous laisse un peu avec le son du public en bas qui crie vraiment
3: en attendant les
8: prochains cyclistes. Ouais, il y a beaucoup de monde, vraiment, c'est très dur de circuler sur les trottoirs. Heureusement que j'ai trouvé une place de choix dans mon appartement.
3: Merci beaucoup, Jeanne d'Anglejean, en direct de Montmartre, pour suivre donc cette 21e et dernière

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0: L'amour, c'est quand ça vient de là. Hein.
1: Mais vous trouvez. Oui, c'est ça. Mais moi, je trouve que vous parlez, vous chantez très bien.
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1: Qui aiment quoi?
0: Qui aiment. Aimer.
1: Ah, si, il y a beaucoup de gens qui aiment.
0: Non.
1: Non, ah bon?
0: Ils ne savent pas, ils se font aimer. Ils croient qu'ils aiment.

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0: Bonjour, comment t'appelles-tu?
1: Esteban.
0: Esteban, tu habites où?
1: À Saint-Jean.
0: À Saint-Jean. Et est-ce que tu es venu avec ton papa?
1: Oui.
0: Il est où ton papa?
1: Là.
0: Ah oui, c'est lui, là, d'accord. Alors dis-moi, Esteban, il paraît que tu as écrit une petite chanson.
1: Oui.
0: C'est vrai?
1: Oui.
0: C'est toi?
1: Oui.
0: C'est toi qui l'as écrit? C'est toi qui as fait la musique?